0: Ça sent l'homme par ici.
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0: puissant est mort.
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Rire en été, rire au pluriel, Laughter in Summer. Nous étions avec Beverly Glenn Copeland, artiste qu'on a redécouvert comme ça ces derniers temps, grâce à quelques albums réédités, parce que pendant longtemps ses disques étaient un peu invisibilisés, voire vraiment complètement. Quelqu'un qui avait, ce qui se frappe en fait dans ses premiers enregistrements, c'est cette voix évidemment, une voix immense, mobile, presque impossible à assigner, qui peut être grave, chaude, terrienne, puis soudainement lumineuse, presque opératique. Et puis il y a des albums aussi instrumentaux, c'est ça qui est intéressant avec Beverly Glenn Copeland, c'est qu'on peut entrer dans cet univers par plusieurs endroits. Pendant les années 70-80, Glenn Copeland mène une vie musicale très discrète. Il travaille pour la télévision, entre autres pour la télévision et la jeunesse canadienne, notamment dans Mr. Dress-Up, une émission très populaire au Canada. Mais donc, le disque central, celui qui va devenir mythique, c'est un disque qui s'appelle Keyboard Fantasies, qui est enregistré en 1986. C'est un album presque domestique, comme ça, composé avec peu de moyens, notamment un Yamaha DX7 et une boîte à rythme Roland TR-707. Je suis très dans les détails ces derniers temps, mais voilà, on découvre des choses, donc je vous partage ça. Et à l'époque, ce disque passe complètement inaperçu, mais avec le recul, il apparaît comme un objet prémonitoire, une musique électronique douce, spirituelle, minimale, où les synthétiseurs ne produisent pas une froideur futuriste, mais une forme de chaleur intérieure. Et puis alors, un album, donc, grâce à toutes ces redécouvertes, il y a effectivement un nouvel album, enfin il y a plusieurs nouveaux albums qui sont sortis ces dernières années, et en particulier ce disque absolument merveilleux que je vous conseille d'écouter, qui est sorti cette année. On vient d'écouter effectivement Laughter in Summer. Donc en fait, en septembre 2024, Beverly

Madame Copeland a rendu public un diagnostic de démence. Et plutôt que de se retirer totalement, il a continué à créer, à jouer, à travailler avec sa collaboratrice Elizabeth Copeland, qui est aussi son épouse. Et donc, voilà, ils ont sorti ce disque que je vous partage assez souvent, parce que pour moi, c'est vraiment un des plus beaux disques sortis cette année. Voilà, et donc juste avant cela, nous écoutions, je l'ai à peine annoncé, et là je vais aussi vous débriefer ça, mais je vais essayer de ne pas être trop long, c'est Alpha Sleep, Valérie Leclerc, ici un disque sorti il y a quand même quelques années, hein, sur le label Humpty Dumpty de Christophe Ars, donc label bruxellois. Un disque qu'on appelait Split, quand il y a deux artistes. En fait, il y avait une face sur un artiste, une face, donc un artiste, et sur l'autre face, une autre artiste. Et donc l'autre artiste, c'est SRX, et donc l'univers, hein, de Valérie Leclerc. Vous le connaissez, je passe assez souvent ces disques. Et voilà, on part effectivement de choses élémentaires, guitare acoustique, piano, harmonium, voix, mais Valérie Leclerc ne cherche jamais vraiment le confort de la chanson folk traditionnelle. Ces morceaux donnent plutôt l'impression d'être construits dans une pièce silencieuse où chaque son prend une importance disproportionnée. Voilà, et donc ici nous écoutions le morceau, oui, on peut comparer son univers à celui de, je sais pas, Lisa Germano, Movie Tone, Tara Jane O'Neill, quelques artistes comme ceux-là. Le morceau, c'était Cold Water, Hot Water, donc sur Humpty Dumpty. Alors la pochette était sérigraphiée par Gwenola Carrère, hein, qu'on connaît aussi pour son travail avec le label de Philippe Delvozal, le label Ukraina. Puisque toutes les pochettes du label Ukraina sont réalisées par Gwenola, mais déjà en son temps, sur ce disque-ci, on retrouvait donc ces illustrations, voilà, donc, de Gwenola. Il est 7h10, mais je vais encore vous parler. Alors, vous allez vous dire, tiens, mais j'ai déjà entendu ça, il en a parlé la semaine dernière. Pas à la même heure, donc ce n'est pas une rediff, c'est juste que c'est en cours, et donc je vous en reparle. Il s'agit des inscriptions d'admission à l'école d'art, donc l'ESSA, le 75, à Bruxelles. Et donc, dans ce contexte actuel, faire connaître les écoles d'art et leurs différentes possibilités de formation compte particulièrement. Vous connaissez quelqu'un ou quelqu'une qui envisage des études artistiques, eh bien, invitez cette personne à des événements. Donc, cet événement d'admission, les inscriptions à la seconde session d'admission de l'ESSA, le 75, sont ouvertes jusqu'au 11 septembre, donc jusqu'à demain midi. Alors, c'est une école supérieure d'art à taille humaine à Bruxelles avec quatre orientations: graphisme, peinture, image plurielle, photographie. Et donc, la session d'admission qui suivra sera du 14 au 21 septembre. Le 14 septembre envoie des modalités de l'épreuve, du 15 au 18 travail pratique spécifique à chaque orientation, et le 21 septembre entretien et en visioconférence, délibération et résultats. Voilà, si vous voulez en savoir plus, hein, sur l'école le 75, donc il faut aller sur leur site, qui donc c'est www.le75 mais écrit en lettres .be, et là vous aurez toutes les informations. Donc je voulais juste rappeler que c'est une école qui est fondée à la fin des années 60 à Bruxelles et qui propose effectivement un bachelier artistique dans les orientations que je vous ai citées. Et alors il y a plein de cours autour, hein, qui peuvent être aussi des formes d'exploration, pas parcellaire, vraiment une immersion aussi dans différents autres arts. Ça peut être la musique, le cinéma, voilà. C'est intéressant de vous pencher là-dessus, si en tout cas vous êtes concerné ou si vous avez envie d'en parler autour de vous. Tout de suite, on change un peu de tonalité et de période. Voici Blondredhead.

Julie Doiron, à l'instant, avec Walk Myself Up, une bonne partie de ses chansons hein, qui parlent de liens qui se distendent, anciens amis, anciens amoureux, personnes que l'on continue de croiser mais auxquelles on ne sait plus très bien comment parler. Un disque qui date, hein, c'est un disque qui est sorti en 2007, un moment donc où Julie Doiron, qui, il faut rappeler, vient du groupe Eric Strip, groupe de Moncton, donc essentiel dans l'histoire de l'indie canadien des années 90. Et donc ici, sur cet album, Walk Myself Up, quelque chose de cette histoire revient littéralement. Rick White produit et joue sur le disque. Chris Thompson et Marc Godet aussi, qui apparaissent également sur plusieurs titres. Voilà, qui fait le lien donc avec ce passé de Julie Doiron. Et donc cette matière sonore, hein, on est dans une musique qui semble ne jamais vouloir prendre davantage de place qu'il ne faut. Guitare sèche, petite saturation, batterie rudimentaire, silence, voix légèrement instable et des morceaux qui conservent ce grain du lo-fi sans donner le sentiment d'une pauvreté volontaire. Hein. C'est vraiment un album qui sort quand même de ce carcan de la lo-fi. Et donc nous étions avec le morceau de Wrong Guy, juste avant, petit souvenir, album marquant à l'époque, pour moi en tout cas, quand je découvre cela la première fois, Blonde Redhead, donc sorti en 1995, sur le label de Steve Shelley, le batteur de Sonic Youth. D'ailleurs, il y a un peu de Sonic Youth quand même dans Blonde Redhead, en tout cas au début, il y avait ce lien qui était assez fort. Sorti donc en 95, c'est le deuxième album du groupe. Et voilà, je vous passais Harmony qui sonne un peu à part hein, sur ce disque qui finit la face A de l'album avec ce sitar donc qu'on entend, cette temporalité étirée, cette construction par accumulation et ces guitares qui deviennent, qui apparaissent comme ça tout à la fin du morceau. Voilà, Blonde Redhead qui continue hein, faire ça, qui est sorti un peu quand même de cette zone no wave, noise rock pour aller vers quelque chose de plus dream pop, art pop, avec plus d'arrangements, mais quand même, je pense que c'est toujours un plaisir de les voir sur scène pour ceux qui ont l'occasion. Voilà, les albums de Blonde Redhead ont été réédités par le label Numéro Group. Label qui redécouvre beaucoup, beaucoup de choses du côté des archives, mais ils ont aussi tout un volet. C'est marrant parce que je me suis toujours imaginé que Numéro Group, il y avait quelques têtes, quelques bureaux différents avec des tendances différentes, parce que de temps en temps, on est dans les rééditions de tout ce qui a suivi le punk hardcore années 80 aux États-Unis, très autour de Husker Du et de groupes matrock un petit peu, voilà, et aussi Blonde Redhead, et puis d'autres qui sont vraiment passionnés de soul et de funk. Alors peut-être que c'est les mêmes, je ne devrais pas comme ça réduire les choses à des cases, mais c'est vrai qu'aux États-Unis il y a un peu cela quand même, souvent en musique, ou alors ils vont aussi dénicher des choses dans le folk, dans le fingerpicking. C'est vraiment un label très varié à ce niveau-là, mais qui s'est fait plus connaître par rapport à la soul et au funk, parce que ce qu'ils font, c'est un travail de fourmi d'ailleurs, c'est vraiment d'aller chercher des labels qui avaient une résonance. Je ne sais pas, moi par exemple, j'invente au Nebraska, ou alors dans une agglomération de Chicago, mais qui étaient des labels beaucoup moins connus que les gros labels de l'époque, en tout cas ceux qui ont pu émerger et avoir du succès, et on découvre des choses assez invraisemblables, et donc je pense qu'ils travaillent beaucoup ces catalogues-là, et donc c'est vraiment intéressant mais il y a beaucoup de choses, ils sortent beaucoup de rééditions, et chaque fois très soignées, avec un gros travail historique, des livrets, chaque fois des interviews qui ont été faites récemment, voilà, donc c'est passionnant, Numéro Group, ce qu'ils font déjà depuis quand même assez longtemps. Alors tout de suite, je voudrais vous parler d'un concert qui va avoir lieu au Botanique, très précisément ce vendredi 11 septembre. C'est le groupe Doug. C'est du bluegrass, enfin entre folk américain et irlandais, un duo virtuose, mais aussi humoristique, nous dit-on. Donc Doug est né en 2023 de la rencontre de Connor Larkin O'Reilly et Johnny Pickett, donc duo dont la complicité musicale semble exister depuis toujours, leur folk naturellement magnétique, puis autant dans les traditions américaines que dans l'héritage des grands noms du folk irlandais, tissant un pont sonore entre les deux rives de l'Atlantique. Leur parcours personnel nourrisse cette identité transatlantique, eux qui sont nés entre les États-Unis et l'Écosse, puis installés en Irlande. Les deux musiciens portent en eux des trajectoires faites de déplacements et de récits. O'Reilly, par exemple, a passé près de 10 ans à faire de la musique dans l'État de New York avant d'ouvrir un nouveau chapitre à Dublin en 2022.
Et donc, ils ont sorti deux morceaux qui s'appellent Big Sundown, Jubilee, Wheel of Fortune, plutôt banjo, guitare, résonateur, qui s'entrelacent dans un jeu de fingerpicking finement ciselé, signé sur le label Kladach Records en 2024. Donc, c'est un concert qui aura lieu au Botta, au Whitloof Bar, ce vendredi 11 septembre, à 20h30. Les portes s'ouvriront dès 18h30. 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Tout de suite, voici Tuxedo Moon à l'Archiduc. Si, si.

Alors, nous étions certes avec des groupes qui ne viennent pas d'ici, mais qui étaient situés pour les deux à un moment très long de leur carrière, bien du côté de Bruxelles. Donc, il s'agit de du groupe Tuxedo Moon. Nous étions avec Ship of Fools. L'essentiel du disque est enregistré au Delight Studio à Bruxelles en 85-86 avec Gilles Martin, mais The Train est un cas particulier puisqu'il a été enregistré live à l'Archiduc, qui existe évidemment toujours à Bruxelles, un mercredi après-midi, voilà, selon les crédits du disque. C'est assez merveilleux quand on connaît le lieu, cette pièce presque nocturne, cinématographique, avec le piano, la clarinette de Stephen Brown, le bugle de Luc Van Lieshout, et cette sensation de mouvement ferroviaire enregistré dans cet intérieur art déco très feutré. Et surtout, Tuxedo Moon est alors devenu un groupe bruxellois d'adoption. Le groupe arrive d'abord en Europe depuis San Francisco en 81. Dès octobre de cette année-là, il s'installe véritablement à Bruxelles et travaille notamment dans un local de répétition du Plan K. Il enregistre aussi pour les disques du Crépuscule et gravite dans l'environnement d'Annie Connoré et Michel Duval. Puis vers 83-85, Tuxedo Moon se rapproche du label Kramut Disc, au point que Kramut crée Kramboy, sous-label consacré au groupe, entre autres. Ship of Fools donc sort en 86 et appartient donc précisément à cette deuxième période. Et puis donc Minimal Compact, évidemment, entre magnifiquement dans cette double séquence, dans cette séquence musicale, comme cela, avec Minimal, qui est presque l'autre grande histoire d'immigration musicale bruxelloise de cette époque, avec Malka Spiegel, Mary Sakharov et Sami Birnbach, qui quittent Israël, qui passent par Amsterdam, puis rencontrent Marc Hollander, qui vient de créer Kramut Disc. Et celui-ci les invite en Belgique en 81, là aussi. Leur premier enregistrement devient finalement le mini-album contenant le fameux tube post-punk Static Dancing. Et leur premier véritable album, donc One by One, est enregistré au printemps été 82, en partie à Dordrecht, donc en Hollande, puis au Berry Street, un studio londonien, sous la production donc de Marc Hollander et Dick Polak. Et voilà, donc Bruxelles à cette époque n'est pas seulement une ville où les disques sont enregistrés, c'est une ville où des musiciens, musiciennes étrangers viennent s'installer, se rencontrent et finissent par fabriquer une musique européenne qui n'appartient plus vraiment à aucun des pays en question. Et alors le deuxième morceau, donc après le morceau de Train, où on retrouve d'ailleurs Thierry Seafer, je découvre ça à l'instant, qui est le fondateur du magasin Hors Série à Bruxelles, qui était batteur, ça je savais, mais je ne savais pas qu'il avait joué là-dessus. C'est vrai que Hors Série n'est pas très loin de l'Archiduc. Et donc ici, nous étions avec Orsha Bamidbar, qui est chanté en hébreu, donc surtout, ce n'est pas à l'origine une composition de Minimal Compact. C'est une reprise d'un ancien chant hébreu. Le titre donc, Orsha Bamidbar, signifie quelque chose comme « caravane dans le désert ». Le texte est de Yaakov Fishman et la musique de David Zehavi. Le poème visiblement fut publié dans la revue Moledet et que Zehavi le mit en musique donc en 1927, alors qu'il n'avait que 17 ans. Ce serait même sa première composition. Et le texte en fait décrit une caravane de chameaux traversant un paysage désertique, du sable à droite et à gauche, aucun chemin. Une caravane qui avance silencieusement comme une apparition de rêve, avec les mouvements réguliers des animaux et des sons qui montent et qui descendent. Et le refrain donc parle explicitement du chant de l'errance. Et ce qui devient passionnant chez Minimal Compact, c'est donc que Sami Birnbach, Berry Sakharov et Malka Spiegel transportent littéralement avec eux un morceau de répertoire israélien dans le Bruxelles post-punk de 1982. Le titre était suffisamment connu pour avoir été interprété auparavant par plusieurs chanteurs et chanteuses israéliennes. Voilà, comme ça vous savez tout. Mais ici, évidemment, Minimal Compact ne le traite pas du tout comme une pièce folklorique à conserver sous verre. Ils en font quelque chose, comme vous l'avez entendu, de plus sec, de répétitif, d'un peu plus hypnotique, avec la voix de Samy, qu'on salue, qui, vous le savez, officie sur Radio Campus depuis de nombreuses années dans l'émission Lysergic Factory, qui a lieu toutes les semaines. Je vais retrouver le jour. Ça se sent que j'ai oublié quand c'est diffusé, mais je vous dirai ça dans un instant. Comme ça, on parlera deux fois de Samy. 7h40, et tout de suite, réédition, cette année on ressort les albums de Mojave Tree, qui avaient succédé à, vous savez, c'est né sous les cendres du groupe Slowdive, et voici le morceau « Mercy ».

Bon, autant de choses hein, comme cela le matin, oui. Mercy, qui clôt le premier album de Mon Jaff 3, Ask Me Tomorrow, sorti sur 4AD, et qui vient de ressortir, donc c'est la bonne nouvelle, puisque ces disques-là en vinyle, pour ceux que ça intéresse, étaient devenus pratiquement introuvables, enfin, si trouvables, mais très très chers. Et donc c'est l'occasion de pouvoir réécouter cela sur ce support-là, mais vous pouvez aussi très bien utiliser vos CD de l'époque, voire les écouter en stream, hein, faites comme vous voulez. Voilà, mais vous imaginez que j'ai... Qu'est-ce que j'ai fait ? Quand on est un peu malade, qu'est-ce qu'on fait ? Parce que je connais plusieurs strates de malades dans les diggers. Je ne citerai personne et je ne vais pas citer toutes les pathologies qu'il peut y avoir autour de ça, mais je peux vous dire qu'il y en a une que j'ai et qui est problématique, c'est d'avoir acheté le CD à l'époque et de le racheter en vinyle. Donc vous imaginez un peu le truc, hein, c'est-à-dire non seulement vous l'avez déjà, hein, vous pouvez l'écouter, mais vous le rachetez. Et en plus, il y a d'autres enfin, il y a du stream. Donc, vous pourriez vous dire que, bon, bah, le CD, c'est pas très important, je vais écouter en stream, c'est plus facile. Hein? Donc, vous voyez un peu dans quoi, on peut déjà être très loin dans un trip, mais je vous assure qu'il y a des choses plus graves. Donc, pour le moment, ça peut aller. Et donc, dans le groupe, on retourne à Slowdive et donc à Mon Jaff 3 avec Neil Halstead, Rachel Goswell et Ian McCutcheon, donc, qui conservent cette sensation de suspension et de profondeur qu'on retrouvait déjà. Chez Slowdive, il reste cette lenteur, l'espace, les voix éloignées, quelques accords, et ça fonctionne vraiment très bien sur ce morceau Mercy, que j'avais toujours trouvé entêtant, quelque chose de presque désarmé dans cette chanson. La musique cherche pratiquement jamais à résoudre la mélancolie qu'elle installe. Et puis alors on enchaîne avec, pourquoi pas, James. Je me suis mis à réécouter les premiers albums, parce que moi, je suis assez fou d'un album qui s'appelle Led, produit par Brian Eno. Très pas souvent cité, mais il y a la première période du groupe. Alors certains diront c'est, on dirait du U2 du pauvre, mais c'est dire. Mais non, moi je sais pas, j'ai toujours beaucoup aimé Tim Booth. Et donc ici So Many Ways, troisième morceau de l'album Stutter. Mais un changement presque complet de mouvement à la batterie et la basse remettent immédiatement le corps en marche sur ce disque, donc enregistré à Liverpool durant l'hiver 85-86, produit par Lenny Kaye, donc le guitariste historique de Patti Smith, qui a aussi fait les compilations Nuggets. Et donc c'était Eno déjà à l'époque qui avait été envisagé, mais n'était pas disponible. Peut-être qu'il était justement avec les autres, là, que je vous ai cité tout à l'heure. Mais donc encore très loin de ce James plus ample, fédérateur qu'on allait retrouver sur des albums suivants. Donc ici, So Many Ways, c'est presque une espèce d'hymne. Tim Booth chante précisément l'incertitude, les chemins possibles, les décisions que l'on ne sait pas prendre, les directions multiples qui s'offrent à nous. Et donc, à cette époque, il y a une parenté encore sonore entre les deux quand même. C'est ce truc de l'Angleterre rurale imaginaire que les deux groupes portent en eux. Hein, pas la ruralité folk traditionnelle, mais quelque chose de légèrement brumeux, de bancal, d'introspectif. James qui vient du post-punk mancunien et Mon Jaff 3 du shoegaze des années 90. Mais tous deux semblent chercher à un moment donné une pop qui pourrait exister hors de la ville. Donc sur ces deux disques qui, au niveau temporel, n'ont pas grand-chose à voir. Et alors tout récemment, forcément quand vous écoutez, je me replonge dans des revues de l'époque. Et j'avais retrouvé un volume des Inrecuptibles où ils avaient fait une espèce de classement en fait de leurs disques préférés, mais vraiment au début, un peu après la période des mensuels. Du coup, c'est assez intéressant de voir tout ce qu'ils écoutaient vraiment au moment où ils ont fondé le journal, où ils l'ont lancé. D'ailleurs, je crois qu'il y a des choses qui vont se passer à ce niveau-là dans diverses célébrations. J'ai lu ça à droite à gauche, et donc c'est intéressant de se replonger dans ce passé-là, de cet âge d'or hein, des Inrecuptibles. Et je suis retombé sur Stutter était mis dans le classement

Et j'ai revu la, donc je suis retombé sur la, je suis en train de la chercher, voilà, la chronique qui était écrite à l'époque. C'est assez marrant d'ailleurs, parce que c'est pas mal, c'est assez court. C'est Jean-Daniel Beauvallet en 86. À tous ceux qui pensent que la musique revêt désormais un devoir de spectaculaire, qu'elle n'est qu'une pièce de plus en plus négligée, d'un vaste puzzle où elle est obligée de côtoyer sermons, vidéoclips, images, concerts humanitaires et effets pyrotechniques de production, on conseillera d'écouter une chanson, une seule, de ce premier album de James. Donc c'est pas celle que je vous ai programmée. Ici, il parle de Why So Close. Quatre hommes, leur voix d'outre-monde, une guitare sèche, la chose la plus violente, poignante, romantique, psychotique, possédée, douce et belle depuis le Horses de Patti Smith. En un mois, entre l'époustouflant stutter de James et de Queen Is Dead, et oui, c'est sorti au même moment, de leur ami, les Smiths, donc du groupe, Manchester vient d'offrir au rock des années 80 deux de ses classiques, sa cure d'amaigrissement et de démaquillage commence ici. Voilà, c'est la chronique de l'époque, je vous l'ai lu. Et j'en termine donc avec James. Alors, on va parler tout de suite, je vais encore un peu vous parler, cette fois du festival Manifiesta, parce qu'on approche en fait, je ne pourrais plus faire qu'un débrief si ça se trouve, la semaine prochaine, mais il y aura plus d'infos là-dessus, puisque c'est les 12 et 13 septembre que ça se déroule donc du côté d'Ostende. Manifiesta, je rappelle, né en 2010 à Bredene, sur la côte belge, à l'initiative de deux organisations historiquement proches, le Parti du Travail de Belgique, donc le PTB, et le magazine Solidaire. L'idée est alors double, créer un grand rendez-vous populaire de la gauche sociale belge, dépasser le simple meeting politique en proposant un véritable festival culturel ouvert aux familles, aux syndicalistes, aux associations, aux artistes et aux curieux, curieuses. Très rapidement, Manifiesta s'inspire évidemment explicitement de la fête de l'UMA, concerts en soirée, débats politiques, librairie géante, espace associatif, gastronomie internationale, village des enfants, cinéma, sport, rencontres internationales. Mais contrairement à la fête de l'UMA, Manifiesta reste plus compact, concentré sur deux jours. Et puis, ils vont devoir changer d'endroit, car les premières éditions réunissaient quelques milliers de personnes, mais aujourd'hui, on en est presque à 20 000 visiteurs, visiteuses sur un week-end. Le public est, comme je vous le disais, assez divers. Et donc, déménagement, du coup, à Ostende, depuis quelques années, depuis 2021, avec davantage d'espace, plusieurs scènes, des salles de débat, un camping, une meilleure accessibilité. Un festival politique, mais pas uniquement. L'identité de Manifiesta est assez particulière. Donc, on y retrouve des conférences internationales, des tables rondes syndicales, des philosophes, des économistes, des médecins, des écrivains, des projections de films, des spectacles. Le festival accorde une grande place aux questions sociales, climatiques, féministes, décoloniales, antiracistes, de paix, de solidarité internationale, de santé publique. Et une programmation donc musicale qui aussi entre rock, rap, reggae, électro, musique, global music plutôt, chansons, jazz et folk. Et donc cette année, c'est les 12 et 13 septembre avec Manu Chao, qui était pas plus tard que la semaine dernière du côté de la place Van Meenen à Saint-Gilles. Mais si vous n'étiez pas là, vous avez peut-être encore l'occasion d'aller le voir. Donc, à Ostende, il y a également le groupe Noordkaap, Kad Van Stralen, Jazz Brack, Omar Suleiman, Medine. Et alors, évidemment, beaucoup d'invités pour les différentes... je dirais les différentes tables rondes et tout ce que je vous ai dit, les ateliers. Il faut aller sur le site, hein. Comme ça vous avez, là j'ai déjà dit beaucoup, mais vous pouvez, là c'est très bien expliqué, aussi au niveau de l'accessibilité, pareil. Donc c'est manifiesta.be pour avoir toutes les infos. Donc c'est ce samedi et ce dimanche à la SEG Wellington, l'hippodrome d'Ostende. Voilà qui est dit. Et tout de suite. Une reprise. Allez-vous reconnaître l'original ?

0: venir approfondir mes compétences et m'aider à mieux m'épanouir au lieu du stage.
1: Quelle relation entretenez-vous ou avez-vous entretenu avec votre maître de stage ?
2: Alors, pour moi, là, il doit avoir. Donc, le plus utopique pour moi, c'est en effet que le maître de stage soit un mentor pour les étudiants, que ce soit la première personne à la limite vers laquelle vous vous orientez quand vous rencontrez des difficultés. Pas forcément votre INOMA IP, pas forcément les membres de Defray, qu'en fait la confiance soit même plus grande envers mon lieu de stage et mon maître de stage. Parce que j'ai une relation particulière avec lui ou avec elle, parce que je sens que cette personne me guide à me dépasser dans mes connaissances et dans mes compétences. Oui, pour moi, là, le maître de stage doit être un mentor.
3: Très bonne, on est encore en contact et il m'aide quand j'ai besoin d'un conseil ou autre.
4: J'avais deux maîtrises de stage. C'était très positif, donc on n'était pas dans ce truc de hiérarchie, c'était vraiment plus... On prenait un peu comme une collègue, forcément avec moins de connaissances, moins d'expérience, mais elles étaient toujours aptes à répondre aux questions, à m'aider quand j'avais besoin. Donc en fait, elles étaient très présentes et très à l'écoute de mes questions, quoi.
0: Avec mon maître de stage, cette année, je dirais que ça a été un petit peu un mentor, hein, vu que j'ai dû recommencer mon stage de deuxième. Il m'a demandé quelles étaient mes difficultés par rapport à l'an passé. Et on s'est vraiment focalisé sur les retours que j'ai eus de mes professeurs. Et du coup, je peux dire qu'il m'a beaucoup aidé vis-à-vis de ça.
5: Moi, j'avais un maître de stage qui, des fois, m'écoutait et m'aidait à répondre aux questions. Et des fois, elle me poussait à moi trouver la réponse. Et des fois, je devais me débrouiller toute seule.
3: Ils ont toujours été assez soutenants, bienveillants. M'apporter les réponses dont j'avais besoin. Donc, dans mon cas, ça a toujours été des bons maîtres de stage, mais je suis conscient que ce n'est pas une règle générale.
6: Alors, moi, je m'entendais toujours super bien. C'était des personnes qui étaient vraiment là pour moi, qui réussissaient à me mettre à l'aise. Donc, franchement, j'ai toujours eu de très bonnes relations avec mes maîtres de stage.
1: Quelle place ou quelle posture est censée avoir un maître de stage pour vous ? Qu'attendez-vous de votre maître de stage ?
2: J'ai eu plusieurs maîtres de stage. Je vais prendre par rapport à mon expérience à moi. Il y a des maîtres de stage qui étaient tout aussi efficaces en respectant un horaire ou 8-16. Et il y en a d'autres qui étaient très efficaces aussi en dépassant leur horaire de travail. Mm-hmm. Donc, comment la relation va surtout jouer entre les deux, c'est quand l'un va comprendre les besoins de l'autre. Mais pour pouvoir les comprendre, il faut pouvoir les communiquer aussi. Donc à partir du moment où l'étudiant a réussi à communiquer ses propres besoins auprès du maître de stage et qu'il y a un accord qui est passé de manière à ce qu'en fait tous les besoins de tout le monde aient pu être satisfaits, alors là pour moi c'est la manière dont on doit accompagner le stagiaire, parce que peut-être que ce que je vais t'offrir à toi ne va pas te satisfaire parce qu'en effet tes besoins, tes compétences et ce que tu as envie de travailler, ce que tu as envie d'apprendre ne seront pas les mêmes que les autres étudiants.
6: Okay.
2: Donc pour moi il n'y a pas une méthode type du maître de stage. C'est surtout dans les qualités de la relation, tant qu'il y a bienveillance, tant qu'il y a écoute inconditionnelle, tant qu'il y a perception positive aussi inconditionnelle, comme le disait probablement Carl Rogers que vous avez vu en Mépro ou autre. Tant qu'il y a ces qualités-là, pour moi, après, c'est la réponse aux besoins de chacun.
7: Un maître de stage, pour moi, c'est presque comme un modèle. Il est censé pouvoir nous guider, nous montrer la bonne posture à prendre avec nos publics, pouvoir nous dire ce qu'il faut améliorer et nous encourager quand il le faut.
0: Qui m'apporte de l'expérience, là où, par exemple, je ne saurais pas comment agir, il viendra m'aider et m'expliquer comment mieux fonctionner, comment mieux choisir, comment mieux agir.
6: Pour moi, c'est une personne qui est expérimentée dans son domaine et c'est quelqu'un qui va partager ses conseils, son expérience, qui va nous aider à progresser. Et c'est vraiment lui qui va... C'est grâce à lui qu'on va savoir évoluer dans notre stage et c'est un soutien vraiment utile.
3: Beaucoup de soutien, de l'écoute, de la bienveillance et aussi peut-être pousser à faire plus, pousser à s'améliorer, quoi.
8: Une posture droite et neutre à la fois, donc c'est comme ça que je vois la personne. J'attends qu'il me conseille et qu'il me dise les défauts et les qualités que je peux avoir en tant qu'éducateur.
1: Selon vous, quelle place prend le mentor dans une institution ?

0: Oh, il ne doit pas forcément prendre une place hiérarchique. Pour moi, vous avez même entre vous, il y a peut-être des étudiants qui ont cette place de mentor à vos yeux, parce qu'ils ont une manière de vivre les choses, parce qu'ils ont une manière de travailler, parce qu'il y a un feeling particulier avec cette personne et qu'on veut atteindre les mêmes objectifs. Donc pour moi, ça ne doit pas forcément être, avoir une position hiérarchique, ou en tout cas endosser une position hiérarchique.
1: Ok.
0: Un mentor, ça peut être... il peut avoir cette position, mais elle n'est pas obligatoire à mes yeux.
1: D'accord.
2: Ça a un rôle très important, dans le sens où on a besoin d'aller en profondeur quand on travaille avec des personnes. Et parfois, c'est des problématiques qui sont peut-être un peu plus, comment dire, confidentielles, un peu plus privées. Et donc, c'est mieux d'avoir une personne qui est au courant de toutes les histoires et qui peut du coup mieux accompagner.
3: C'est une place qui pour moi est assez importante. En fait, de nouveau, je reviens un peu à ce que j'ai dit au début, c'est que c'est bien d'avoir cette personne de référence vers qui se tourner. Donc je pense que toutes les institutions ont besoin d'une personne comme ça.
4: Au sein de l'institution, le mentor pour moi, c'est, je dirais, un petit peu le chef le plus ancien, genre je dirais l'éducateur référent, genre généralement il y en a toujours un, hein, dans chaque institution. À chaque fois où il y a un problème, on va dire ouais, va voir lui, lui il va savoir comment réagir et il va te donner de bons conseils, surtout et n'importe quoi.
5: Il prend une place importante au sein des élèves qu'il épaule et tout ça.
6: Bah, je trouve que c'est une personne assez centrale, donc pour moi il a une grande participation au sein de l'équipe et de l'institution, et c'est toujours utile d'avoir quelqu'un comme ça dans l'équipe.
7: Je trouve que ça prend une place très importante quand même, que ce soit pour les bénéficiaires ou pour les éducs, les professeurs ou tout type de travailleurs. Je trouve que c'est bien d'avoir des mentors dans certaines institutions pour, par exemple, si on a des nouveaux ou des stagiaires, on peut toujours aller vers cette personne en mode « Peux-tu m'aider ? Oui, je vais t'aider. »
8: Notre podcast est à présent terminé. 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
9: Méfiez-vous des apparences ? 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

0: Moi c'est Sabrina.
1: Coucou, moi c'est Marianne.
0: Donc aujourd'hui nous nous retrouvons dans le cadre du cours de médias.
1: Quelques micro-trottoirs suivis d'une interview avec un intervenant.
0: Donc c'est quoi un mentor pour toi Lucas?
2: Pour moi un mentor c'est une personne qui peut nous guider dans la vie, donner de bons conseils. Et c'est une personne que l'on doit écouter éventuellement parce que ce sont de bons conseils qu'il nous donne.
0: Merci. C'est quoi un mentor pour toi Camilla? Et pour toi, Camilla, c'est quoi un mentor?
3: Pour moi, un mentor, c'est quelqu'un qui nous soutient, qui nous guide, qui nous aide dans un projet ou tout ce qui va avec.
0: Super, merci. Et toi, Elvira, c'est quoi un mentor pour toi?
4: Un mentor, c'est quelqu'un qui va venir nous accompagner durant tout un processus pour pouvoir nous aider à avancer. C'est un peu comme un promoteur, j'aurais dit, qui vient nous soutenir dans nos projets, dans nos écrits, dans nos demandes finalement. Et voilà.
0: Merci.
5: Et est-ce que tu peux me dire, est-ce que tu as déjà eu un mentor dernièrement, Camilla?
6: Dernièrement, non. J'ai déjà eu des maîtres de stage dans le passé où je pense que ça peut prendre ce rôle de mentor, mais ces derniers temps, non.
5: Ok, merci beaucoup.
0: Salut. Maintenant qu'on a terminé avec le micro-trottoir, nous allons écouter l'interview de Samir, qui est un étudiant en médecine.
7: Une dernière question pour toi, Lira. En quoi est-ce

0: notre réussite. Ça nous remonte un peu les bretelles aussi, parce qu'il est là pour ça aussi. Et donc, c'est pour ça.
1: Merci beaucoup.
2: Merci.
1: Et j'ai une dernière petite question pour toi, Lucas. En quoi est-ce que ça pourrait être bénéfique, un mentor ?
3: Ça peut être bénéfique parce que ça peut apporter de bons conseils à suivre ou non. Mais ça reste une personne à écouter et qui peut nous aider dans la vie.
1: Merci.
2: Donc là, la petite dernière question, c'est en quoi c'est bénéfique un mentor pour toi ?
0: Ça peut être bénéfique parce que c'est quelqu'un qui peut nous apporter son vécu, son expérience qu'il a vécue. Et donc ça peut nous donner des conseils et nous guider pour notre travail à nous.
1: Merci beaucoup.
2: De rien.
1: Donc un mentor, selon Karen Info, c'est ?
4: Donc un mentor, c'est une personne plus expérimentée qui accompagne quelqu'un dans son évolution. Il ne fait pas les choses à sa place, mais il guide, conseille, soutient et aide la personne à prendre confiance et à devenir plus autonome.
1: Bonjour Samir, donc aujourd'hui nous nous retrouvons pour te poser quelques questions. Veux-tu bien répondre ?
5: Oui, bonjour Sabrina, avec plaisir.
1: Ok, donc ma première question c'est qu'est-ce qu'un mentor pour toi ?
5: Alors, pour moi un mentor, c'est la personne qui t'apprend vraiment tout ce qu'il y a à t'apprendre, par exemple dans le cadre de ton travail ou dans le cadre de tes études ou de ton stage. Donc c'est vraiment la personne de référence pour toi qui va vraiment t'apprendre toutes les ficelles du métier, qui va tout t'enseigner. Et c'est surtout la personne chez qui tu vas toi te référer si jamais tu as un problème ou une question. Ça c'est pour moi ce qu'est un mentor.
1: Ok, merci. Qu'est-ce que tu fais dans la vie, Samir ?
5: Alors, moi, je suis étudiant en cinquième année de médecine à l'ULB. Et voilà.
1: Est-ce que tu peux me dire qui a été ton mentor dernièrement ?
5: Alors, dernièrement, je dirais que j'ai pas eu un, mais plutôt deux mentors. Dans le sens où, dernièrement, je suis en stage de pédiatrie à l'hôpital Saint-Pierre. Et j'ai mon professeur de pédiatrie là-bas, qui est le docteur Hainaut, qui nous a vraiment enseigné toute la démarche à effectuer face à un patient en pédiatrie. C'est lui qui nous a appris vraiment beaucoup de choses. C'est aussi chez lui qu'on devait se tourner et qu'on voulait également se référer si jamais on avait des questions ou des problèmes ou des incompréhensions, etc. Et alors, mon deuxième mentor, plutôt ma première mentor, hein, c'est donc mon professeur de chirurgie, parce que c'est elle qui m'a donné envie de faire la chirurgie plus tard, parce que c'est ce que je veux faire comme spécialisation. Donc c'est vraiment quand elle a commencé à me donner cours, où j'ai vraiment remarqué que cette personne avait énormément de connaissances, qu'elle était extrêmement didactique, et c'est ça qui m'a vraiment donné envie de faire la chirurgie. Et donc je suis allé parler avec ce professeur à qui j'ai exprimé mon souhait de faire la même spécialisation qu'elle. Et elle était vraiment enthousiaste et a accepté de me prendre pour faire mon mémoire sur un sujet qu'elle m'a donné. Et c'est vraiment chez elle que je pose absolument toutes mes questions. Et comme c'est en plus de ça ma promotrice pour mon mémoire, donc pour moi elle remplit toutes les catégories de ce qu'est un mentor, et surtout un bon mentor.
1: Donc merci pour tes réponses. Donc là, je vais t'expliquer la situation qu'on a mis brièvement en lumière avec ma collègue de cours. Donc je te l'explique et ensuite on recommence les questions. Ok, donc maintenant après l'explication de la situation qu'a vécu ma camarade de classe, donc moi maintenant je vais te mettre en situation afin que tu puisses aussi répondre aux secondes questions. Donc imaginons qu'un jour tu étais en consultation avec un patient et que la consultation ne s'est pas très bien passée, que le courant ne soit pas très bien passé aussi entre toi et lui, et que du coup tu n'es pas sorti indemne de cette consultation. Comment réagirais-tu ?
5: Je pense que dans une telle situation, alors moi la première chose qui me vient à l'esprit, ben, c'est d'en parler à justement le mentor dont je t'ai parlé, donc ma professeure de chirurgie, hein, qui est vraiment celle chez qui ben, je me réfère, hein, quand j'ai un problème de la... comme tu me l'as expliqué, hein, comme cette situation. Et donc ce que je ferais, c'est que j'irai lui parler, je pense, directement. Donc je me rendrai à son bureau. Donc pour lui expliquer la situation en question, pour lui aussi donner mon ressenti vis-à-vis de cette situation, et elle, comme elle est, je sais qu'elle est toujours très ouverte pour nous écouter, que ce soit moi ou un autre étudiant, mais vraiment pour expliquer notre ressenti vis-à-vis d'une situation qui a été problématique, conflictuelle ou autre. Elle est toujours là pour nous aiguiller, pour nous dire ce qu'on aurait pu faire ou ce qu'on a bien fait aussi, parce que parfois on fait les choses bien et on se pose juste la question de est-ce qu'on pourrait faire mieux ou est-ce qu'on a tout simplement bien fait, parce que nous on n'est pas toujours au courant de ça. Et donc vraiment c'est à elle que j'irai parler, que j'expliquerai la situation et je sais qu'elle saura quoi dire et quoi répondre.
1: Super, merci pour ta réponse. Et donc, on va terminer avec une dernière question qui est en quoi est-ce qu'un mentor peut être bénéfique pour appréhender justement ce genre de situation?
5: Alors, pour appréhender ce genre de situation, je dirais déjà qu'avoir un mentor, c'est qu'on a déjà la personne vers qui on sait qu'on peut se tourner vraiment pour aller lui en parler directement et on ne garde pas ça pour nous, on ne garde pas ça en nous à cogiter et à se demander voilà ce qu'on aurait pu faire ou pas faire, ou est-ce qu'on a bien fait, est-ce qu'on n'a pas bien fait. Donc là, on sait déjà que cette personne est là pour nous, parce que c'est ce qu'est un mentor pour moi, évidemment. Et en plus de ça, on sait qu'on aura des réponses adaptées et on sait surtout qu'on aura les bonnes réponses. Donc c'est pas juste en parler pour en parler, mais c'est aussi en parler non seulement pour être écouté, mais aussi pour peut-être avoir un chemin vers une solution possible pour ce genre de situation future et aussi pour un petit peu revoir ce qui s'est passé. Donc voilà pourquoi je pense qu'avoir un mentor pour ce genre de situation est vraiment une bonne chose.
1: Ok, ben, je te remercie, ce sera tout pour aujourd'hui. Ben, bonne journée.
5: Au revoir, bonne journée.
6: Ouais, j'avoue, ouais, bonjour, j'ai une petite question pour toi. Est-ce que tu veux bien y répondre?
7: Oui, bien sûr.
6: Alors, qu'est-ce que le regard des autres change dans votre manière d'agir selon toi?
7: Selon moi, le regard des autres peut influencer ma manière de penser. Dans le sens où, par exemple, si je suis dans la rue et quelqu'un va me regarder ou dévisager, je vais peut-être être déstabilisée. Je vais peut-être perdre mes moyens. Ça dépend du contexte, en fait. Mais je sais que je suis une personne qui fait attention au regard des gens, donc j'y prête quand même attention, mais ça dépend des situations. Mais je pense qu'il est un peu négatif pour moi.
6: Ok, donc ça a des impacts négatifs
7: ouais,
6: sur
7: même.
6: Toi, quoi.
7: Quand même, oui.
6: Et c'est souvent où, ça, dans quelles situations? Les transports en commun, au travail, l'école?
7: Les transports, à l'école. Par exemple, lors d'une présentation orale, je vais souvent perdre les moyens quand j'ai des regards.
6: Ouais, exactement. Et dans ta famille, ça se passe comment? Est-ce que tu as peur aussi de leur regard, de leur...
7: Leur jugement et
6: de
7: tout.
6: De leur jugement, ouais.
7: Ouais, en vrai, j'ai peur de les décevoir, de ne pas être à la hauteur. Si par exemple, je rate mon année, j'ai qu'il y aura des commentaires. Donc le regard, il a quand même un impact.
6: Sur toi. Ok, merci pour ta réponse en tout cas. Donc la deuxième question que j'ai pour toi qui est reliée à la première, c'est est-ce que tu as déjà changé ton comportement à cause du regard des autres?
7: Parfois, oui, pour me conformer un peu au groupe, on va dire. Genre, par exemple, si y a un groupe qui va me dévisager ou un truc... Ah, pardon.
6: Non, il n'y a pas de souci, t'inquiète.
7: Ok. Bah oui, de temps en temps, ça m'arrive. Ça dépend des situations, mais ça m'arrive.
6: Tu vas approfondir?
7: Je pourrais. En fait, non, là, j'ai pas d'exemple qui me vient.
6: Merci beaucoup. Coucou Ali, est-ce que je peux te poser des petites questions?
8: Oui, bien sûr.
6: Alors ma première question, c'est qu'est-ce que le regard des autres change dans ta manière d'agir?
8: Bah franchement, je vais pas te mentir que moi ça change rien. Donc c'est-à-dire que moi je m'en fous du regard des autres. Je vais pas pour les autres. Moi je fais ce qui me plaît. Donc pour répondre concrètement à ta question, bah le regard des autres, bah ça change strictement rien à ma vie. Moi, je pars du principe que je fais ce que je veux. Et voilà, le regard des autres, il m'importe peu.
6: Ok, ma deuxième question, en fait, elle suit vraiment la première. C'est, du coup, est-ce que tu as déjà changé ton comportement face au regard des autres? Par exemple, quand tu es devant la classe ou autre. Enfin, réponds comme tu le souhaites.
8: Non, franchement, jamais. J'ai toujours eu cette mentalité. Enfin, je suis toujours parti de ce principe que je fais ce que je veux. Et que franchement, je ne vis pas pour les autres. Donc, pour regarder les autres, je m'en fous, clairement. Et voilà, je suis un homme libre, donc je fais ce que je veux.
6: Voilà. Merci pour tes réponses. Est-ce que je peux me permettre de te poser une troisième question?
8: Ah, bien sûr.
6: En fait, ma dernière question, c'est est-ce que ton maître de stage t'a déjà transmis quelque chose sans te le dire explicitement? C'est-à-dire, est-ce qu'il t'a transmis quelque chose? Par exemple, tu l'as vu faire quelque chose et ça t'a... Waouh!
8: La question posée comme ça, j'ai pas vraiment d'exemple concret. En fait, c'est pas une, ouais, c'est une question que faut du temps pour y répondre, mais si je réponds juste comme ça.
6: Ou quelqu'un d'autre, pas spécialement ton maître de stage.
8: Ouais, franchement, mon maître de stage, moi, j'aimais sa méthodologie, si on peut appeler ça comme ça, cette année. Ça change de l'année passée, en fait, je vous explique brièvement. L'année passée, j'avais clairement un maître de stage qui s'en foutait des autres, et qui s'en foutait de la relation qu'il avait avec ses bénéficiaires. Et en fait, cette année, ça m'a un peu choqué, si je peux dire ça, parce que je ne savais pas qu'on pouvait avoir une relation comme ça avec ses bénéficiaires. Elle avait vraiment une très très bonne relation. Et ça a changé, en fait, leur manière de... Leur bien-être. En fait, ouais, ça a vraiment... Le lien qu'elle avait avec eux, ça... On voyait que ça a impacté leur bien-être, pardon.
6: Du coup, toi, est-ce que tu te vois aussi agir comme ça avec tes futurs bénéficiaires?
8: Ouais, justement, moi, franchement, c'est l'exemple que je suis depuis. Donc, depuis que j'ai vu que le lien avec les bénéficiaires, c'est aussi important que ça. D'ailleurs, j'en ai aussi parlé dans mes travaux.
6: Oh, c'est intéressant.
8: Je me rappelle plus de l'auteur, c'était David Puyot, si je me trompe pas. Il avait écrit un livre qui parle des petits gestes du quotidien qui construisent en fait la relation qu'on a avec les bénéficiaires. Et en fait, il explique que ces petits gestes, en fait, ils sont très importants dans la construction de la relation et que cette relation de confiance, en fait, ça amène justement au bien-être du bénéficiaire, à ce qu'il soit plus ouvert à l'éducateur. Est-ce que, en fait, il y a cette confiance entre l'éducateur et le bénéficiaire.
6: Ok. Écoute, je ne vais pas te déranger plus longtemps que ça. Je te remercie.
8: Ça va, pas de souci.
6: Bonne journée.

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0: une chose très importante qu'on défend dans nos spectacles. On refuse de faire des spectacles et d'écrire des spectacles, de concevoir des spectacles où il y a du conflit. Et ça, c'est capital aussi, absolument capital. Parce que dans les écoles de scénario, dans les cours de scénario, dans la Bible du théâtre, la première chose qu'on dit aux gens qui veulent écrire, aux scénaristes, aux dramaturges, il faut un conflit pour faire un bon scénario. Et ça, c'est de la... moi, je trouve ça dangereux. Je trouve ça de la folie. Parce que quand on raconte des conflits, on transmet le conflit. Et on le transmet au public et on le transmet aux autres générations. Nous, dans nos spectacles, il n'y a pas de conflit. Et je vous assure que c'est difficile, effectivement, de faire des spectacles où il n'y a pas de conflit. Et que c'est hors du commun.
1: Et s'il n'y a pas de conflit, il y a quoi alors, j'ai envie de dire ?
0: La vie. La vie. Un hommage à la vie.

0: Mais en gros, le principe de cet événement, de cette association, de cette ASBL, c'est de faire de la réduction de risque, surtout via nous, en milieu estudiantin. Donc réduction de risque alcool, santé sexuelle, santé physique et consentement, principalement. Donc je sais pas si Alexia veut rajouter quelque chose.
1: Non, je crois qu'on a fait le tour. C'est pour rendre les soirées étudiantines, la guindaille, tout ça, beaucoup plus safe pour les étudiants et que tout le monde se sente à l'aise.
2: Oui, oui, donc indépendamment de votre présence sur les festivals, c'est surtout là aussi où on
1: trouve un grand stand. Sur le milieu étudiantin.
0: Ouais.
1: En festival, je sais pas encore, mais...
0: Mais nous, on est... Oula, je grésille.
2: Oui. Oh, c'est qu'il y a un téléphone qui est en train de tout doucement se mettre en route. Désolé. Voilà, oh, ça fait.
0: Okay.
2: On essaie de sortir léger. Donc voilà, c'est le jukebox, c'est un téléphone évidemment.
0: Ok, donc c'était pas moi. Mais...
2: Non, du tout, du tout. Mais...
0: ouais, nous on n'est pas du coup on n'est pas du tout en festival parce que genre nous on appartient à des cercles, à nos cercles respectifs. Mais du coup on fait vraiment la prévention principalement dans nos cercles pour nos blouses ou les gens qui participent à nos événements. Et à côté de ça, du coup, on fait aussi de la prévention lors des événements de l'ULB, comme ici la journée d'accueil des nouveaux étudiants et étudiantes.
2: Uh-huh. Ah ouais. Et au sein de vos cercles, vous êtes combien de personnes alors? Donc attends, on disait le droit pour Gaël.
0: Ouais.
2: Et psychosocial, non?
1: CPS pour moi, oui, c'est ça. Chez nous, il y a 130 membres,
2: ah, wow,
1: il me semble, okay. Quelque chose comme ça.
2: Ouais, ouais.
1: Donc oui, on est pas mal.
2: Et en droit?
0: Je pense qu'on est kiff-kiff. Franchement, ouais, on est des cercles assez, dans le même nombre.
1: Mm-hmm.
0: Mais du coup, ouais, on est une trentaine de membres dans le bureau de cercle, dans le CA, dans le cercle administratif.
2: Comité de bureau, quoi.
0: Oui, c'est ça.
2: Les joyeux organisateurs,
1: c'est
2: les
1: ça,
2: organisatrices de ces joyeuses festivités, Jeff Kerr et compagnie.
0: Ouais, exactement. C'est ça. Et nous, du coup, on en fait partie avec... le poste
1: de réduction des
0: réduction des risques et EcoRes. Et c'est grâce à ça que du coup on participe au module
2: Vendi. Ouais, ouais. Et vous êtes apprécié. Il y a une volonté d'excès à un moment donné, surtout dans sa vie estudiantine ici. Mais pas trop excessif non plus.
1: Bien sûr.
0: En fait, nous, on essaie... Enfin, je sais pas si j'ai bien compris la question, mais on essaie de quand même pas dire aux gens « C'est interdit de boire, c'est interdit de faire ceci, c'est interdit de faire cela. » Non, nous, on veut que ça soit fait dans les bonnes conditions.
1: Dans les bonnes conditions et pour
0: de la bonne manière.
2: Ouais.
0: Et c'est grâce, justement, à nos formations avec Modus Vendi. Je sais pas si je le dis bien, en plus. Mais du coup, c'est grâce à ça que nous, on peut mettre tout ça en place, ouais, et que ça se passe de la bonne manière, qu'il n'y ait pas de répercussions pour personne. Donc
1: ouais, c'est pas du tout dans un but moralisateur de on peut plus boire, on peut plus rien faire. C'est juste vraiment pour que tout se passe bien, tout soit encadré et que tout le monde ait accès aux bonnes informations et à l'aide qu'ils ont besoin s'ils en ont besoin.
2: Ouais, ouais, ouais. Et donc ça c'est le modus vivendi, le modus operandi. Alors comment vous faites cette sensibilisation?
0: Ah, ok. Les petits mots en i. Mais ouais, du coup, nous, je sais pas si Alexia veut répondre.
1: Comme aujourd'hui, on est sur des stands, on sensibilise, on va vers les gens, on leur parle de la sensibilisation. Pour tous les événements étudiantins, on est obligé d'avoir un stand Samsoul. Donc les stands Samsoul, c'est pour justement la prévention, avec des activités, des petits jeux, des trucs qui vont expliquer vraiment ce qui se passe et qui prennent ancre vraiment dans la réalité étudiantine, ouais, des jeux sur comment est-ce qu'on dose l'alcool en pré-soirée. C'est quelque chose que tout le monde connaît, que tout le monde vit.
2: 4 centilitres,
1: hein. 3 centilitres, mais...
2: Ah, c'est passé à 3 maintenant.
0: Ouais, c'est 3.
2: Ah,
1: ouais. 3 maintenant. Et donc, ça dépend de la taille des verres. Généralement, les gens mettent 5, 6 centilitres dans des grands verres et moins dans des petits. Donc,
0: du coup, tout le monde n'a pas la même dose d'alcool. Donc, il y en a qui finissent plus pétés que d'autres sans même l'avoir voulu.
1: C'est ça.
2: Ah, ouais, ouais.
0: Donc, on fait aussi des trucs, du coup. Par exemple, on a safe or not safe par rapport aux relations intimes, etc. Pour voir dans quelle mesure est-ce qu'il faut se protéger, dans quelle mesure est-ce que c'est OK. Enfin, il n'y a pas de risque et tout.
2: Ça, okay. Si on est une personne à risque passif, ouais, ou à risque actif.
0: Oui, c'est ça.
1: C'est ça, exactement.
0: Oui, on doit dire aussi, voilà, il faut se faire tester et tout. Genre, en fait, faut...
1: Ouais,
0: c'est ça. C'est vraiment purement de la mise en garde, de l'information pour que tout le monde soit éclairé sur le sujet et que ça se passe de la bonne manière.
2: Oui, c'est ça, j'aimais bien cette formule que vous aviez utilisée tout à l'heure, de la bonne manière.
1: La bonne manière,

0: Allez, on s'arrime avec bière. Alors, la bonne manière pour la bière, par exemple.
1: C'est quoi? Exactement. La bonne manière de boire une bière, c'est un verre d'eau, si possible, toutes les 30 minutes, en fonction de. Enfin, peu importe combien de bière on boit, toutes les 30 minutes, un verre d'eau. Et il ne faut pas oublier que. Un verre de bière, c'est 1h30 à 2h avant de l'éliminer du corps. Donc, il ne faut pas exagérer.
2: Quand il pense. Ouais.
0: Et donc, à ce moment-là, quand vous dites une bière, c'est la classique pils qu'on voit les camions avec une bève.
1: Exactement.
0: Ouais. Et quand il y a une brassicole et que là, on est quand même avec une bière avec un éléphant rose dessus.
2: Ça met un peu.
0: On est au-dessus, ouais. On est deux fois au-dessus d'une crapuleuse jupilaire.
2: Oui, ouais, c'est sûr.
0: Et alors là, la bonne manière quand on voit un éléphant rose,
2: c'est de se rendre compte que c'est pas une jupilaire, quoi. Qu'il faut,
1: ouais.
2: Voilà.
1: Faut aussi doser sa consommation. En fait, il faut être conscient qu'on va pas être dans le même état avec 5 verres de bière de jupilaire et 5 verres de, je sais pas, de chimay, par exemple.
0: Et une approche genrée. Le métabolisme féminin détruirait moins bien vite les molécules d'éthyle que le métabolisme masculin.
2: On n'aime pas parler de genre, mais on parle plus alors de personnes avec plus d'oestrogène ou plus de testostérone. Donc
0: d'accord.
2: Les gens avec plus de testostérone mettront moins de temps justement à éliminer l'alcool que les personnes avec plus d'oestrogène.
0: Ok. Ouais. Et donc, au stand, je viens de dire, vous avez des pastilles de testostérone pour aider, parce qu'on a de l'iode en cas de problème dans nos centrales nucléaires. Hein, donc, on a des pastilles d'iode pour la thyroïde. Alors, il faudrait effectivement des pastilles de testostérone. Bon, comme ça,
1: comment c'est pas bien nécessaire. Boire.
0: Comme il y a de toute façon de l'eau pour avaler une petite pastille.
1: Je pense qu'on serait un petit peu dans l'exagération.
2: Oui, c'est ça.
0: Ouais, là, on est dans la trop bonne manière.
1: Ouais, là, on est un petit peu. En fait, là, on serait dans le. Je pense qu'on serait un petit peu dans pousser à consommer.
0: Mais voilà, bien. Donc, on réduit les risques en
1: voilà,
0: tout cas.
1: Voilà, c'est ça. c'est notre but, c'est notre fonction.
2: On est là pour ça au final.
0: Ouais. Et vous avez un local particulier à vous pour pratiquer.
2: Pour la réduction des risques.
0: Oui, oui.
2: On a un local avec plusieurs petits flyers, des affiches, des jeux, des animations. Mais ouais.
1: En fait, c'est plus un local de stockage où on peut aller chercher du coup tous les flyers dont Alexia parle, tous les jeux, etc. que nous, on peut prendre pour mettre dans nos locaux des cercles et dans lesquels du coup on est de base.
0: Ouais, ouais. Et vous êtes active au sein de vos cercles respectifs ou vous allez de temps en temps voir un psycho ou on vous appelle éventuellement pour faire d'autres...
2: Pour des permes, par exemple, à la GEFC, le RDR psycho ne peut pas s'en occuper tout seul, donc on s'entraide tous entre nous.
1: Genre, on a un groupe tous ensemble où on dit, bah voilà, par exemple, le CPS, il y a les apéros urbains, petite pub. Mais, du
2: 16
1: coup,
2: septembre à midi, voilà. À 22h.
1: Il y a du coup des permes safe zone et d'autres permes à prendre, mais il n'y a pas que Alexia qui peut s'en occuper, sinon elle n'a pas quatre bras, quoi.
0: Ouais.
1: Elle n'est pas dédoublée. Donc,
0: burn-out
1: assuré.
0: Ah zut, on avait essayé de trouver une bonne manière de ne pas tomber en burn-out chez Vivendi. Et vous êtes arrangé pour qu'il y ait représentant Vivendi par cercle. Est-ce qu'il y a...
2: Chez nous c'est des élections. C'est moi je me suis présentée en disant voilà, j'aimerais bien être RDR dans le cercle et les gens ont voté pour moi, donc voilà. Je sais pas comment ça se passe en
1: droit. Nous c'est pareil, en fait on se présente. Je sais qu'on était deux à se présenter, du coup pareil, il y a des votes. Mais de ce que je vois, en fait, les Coresp RDR, de ce que je peux comprendre, n'existent pas d'office dans tous les cercles. Non, c'est en fonction de l'organisation du cercle, même si je pense honnêtement qu'il le faudrait dans tous les cercles. C'est pas encore acquis chez tout le monde.
0: C'est ça, je veux dire, au niveau de la réduction des risques, une autre dimension, le syndicat chez Amazon, on veut pas de syndicat ou de réduction des risques pour les travailleurs chez Amazon, c'est du dur. Est-ce qu'il y a donc par analogie des facultés où on veut surtout pas avoir de prévention et on veut se la jouer à la dure Et on y va.
2: Chez nous, c'est très, très encadré. Oui, chez nous, c'est très hyper encadré. Enfin, en tout cas, dans mon sexe, c'est très encadré. Je sais qu'à Erasme, c'est pareil aussi, on m'a raconté.
0: Voilà, c'est ça, j'ai dit, moi, non, balancer un peu. Allez, voilà. Dites, en psycho, vous pourriez quand même faire un petit effort, hein, intervention, parce que justement, psycho, mais...
1: Bon, ils s'en prennent plein la face, les pauvres.
0: Pour de vrai
2: mais non. Non, mais tous les cercles doivent signer la charte de la CE. Donc la CE, c'est ce qui dirige, enfin, ce qui est au-dessus des cercles. Et donc, c'est, les cercles s'engagent à respecter plusieurs normes. Donc, enfin, tous les cercles sont...
0: C'est ça, donc au moins c'est ce.
2: Ça, au moins.
0: Ouais, ouais, c'est le tronc commun, quoi. Ouais, c'est le tronc de base pour tous les cercles.
2: Il y a des cercles plus durs que d'autres, mais. Ouais. Ouais,
0: c'est ça. Et quand il y a des dérapages, quand il y a des moments où ça s'est un peu envolé, qu'est-ce qu'il y a comme instance auprès de qui on peut parler, enfin porter plainte, mais en tout cas aller témoigner de.
1: En fait, dans les cercles, je ne sais pas si c'est comme ça dans tous les cercles, encore une fois, parce que ça reste la politique de chaque cercle, on a des EI. Donc c'est des personnes égalité inclusivité et là c'est des gens qui sont formés pour s'il y a des dérapages, s'il y a des agressions, etc. Ils sont là pour encadrer les gens qui ont vécu ça et pour si la personne du coup le souhaite, si la personne qui a vécu ça le souhaite, qui est également des du coup des répercussions sur la personne qui a engendré le dérapage. Mais ça reste toujours en fonction et en respect de la personne qui est venue auprès des égalité, inclusivité.
2: C'est pareil chez nous. Ouais.
0: Ouais. Et vous avez beaucoup de boulot, juste au début de l'année.
2: Oui, au début de l'année, la semaine est bien chargée. Mais, ouais. Normalement, ça devrait. Après, il y a la bleujaille, donc ça, on va encore avoir pas mal de travail.
0: Ouais.
2: Mais le OQ2, ça va se calmer, je crois.
1: Ouais. Mais ouais, en fait, oui, c'est vraiment ça. Au Q1, on a pas mal de travail parce que surtout, enfin, nous, on est là pour encadrer les blues, du coup.
0: Oui, Q pour quadrimestre, hein, attention.
1: Oui.
0: Voilà, c'est du charbon, mais quand on fait de la prévention, intégration, on parlait de Q.
1: Ouais, non, du coup, c'est ça. Nous, on fait attention aux blues, du coup, pendant un mois et demi, voire deux. On est formé aussi par rapport aux événements de début d'année de l'ULB aussi. Donc on a pas mal d'esprit, qu'on a un peu...
2: Il y a beaucoup de formations, tous les jours, mais c'est sympa aussi.
1: La semaine un petit peu chargée. Voilà. Formation de premier secours après-midi, on va courir entre le stand et la formation.
2: C'est sûr.
1: Mais ouais.
0: Oui, voilà, donc vous allez en venir effectivement à votre formation. Oui. Du Zuvendi existe depuis pas mal d'années.
2: Mm-hmm. Une dizaine d'années.
1: Oui, ça fait 13 ans.
2: 13 ans, c'est possible.
1: Ouais. 13, 14 ans. Oui, je pense que c'est dans ces années-là.
2: Dans ces années-là, ouais.
0: Et donc, vous avez une formation spécifique, donc j'entends des premiers secours.
2: Les premiers secours, là, on a eu 2 jours de formation de 9 à 17 sur comment gérer un stand, sur la prévention, sur...
1: sur VRAS.
2: Sur VRAS, oui, c'est ça.
1: Voilà.
2: Sur les drogues, sur l'alcool, sur...
1: Le consentement.
2: Le consentement, sur ce qui encadre les étudiantes.
0: Et alors, quelle drogue préférez-vous Bon, je pose. Pour savoir, il faut essayer. Hein.
2: C'est ça, moi, j'ai pas consommé, mais...
0: Non, mais c'est... On était dit un jour qu'au lieu de laisser l'apprentissage de l'ivresse, comme ça sur le tas ou sur le tard, hein, qu'on ait une faculté ici à l'UNIF où on apprend à tout tester.
1: De la bonne manière.
0: De la bonne manière.
1: Bien encadré, ouais.
0: Avec les bons profs. Hein, tu peux ce que Aldous Huxley avait lancé à une époque sur le LSD, mais ça remonte à une époque avant d'écrire Le meilleur des mondes, septième point. Donc là, la bonne manière de consommer les bonnes substances, c'est d'abord bien de les connaître en théorie et bien sûr en pratique après.
1: Ouais.
0: Et donc il y aurait des super TP où on serait pété.
2: C'est allé pété. Même, en fait.
1: Non, en vrai, c'est vrai que l'idée. Enfin, je comprends l'idée parce que c'est aussi beaucoup pour ça, pour que les gens tombent dans des addictions, etc. Ils l'utilisent de la mauvaise manière, ils sont pas assez informés. Mais il y a peut-être pas de prof, mais nous, on est là pour ça. On est là pour éclairer. On a plein de petits flyers sur toutes les drogues, dont l'alcool, parce que l'alcool est une drogue. Donc, on a tout qui informe parce qu'on n'a pas encore malheureusement de TP avec de la beuh ou autre chose.
0: On va proposer ça. Non, d'étudiants qui vont venir à l'ULB après, ça va être... quand on est en donc Modus Vivendi sur festival, a aussi le kit pour pouvoir tester aussi les molécules pour être sûr que ce qu'on a acheté un peu à la sauvette correspond bien aux espoirs qu'on en fait et à la molécule qui est censée dedans.
2: Et tout est anonyme aussi.
1: Et c'est je crois qu'il y a un endroit où c'est le vendredi de 18 à 22 heures ou quelque chose ainsi, où les gens justement peuvent amener leurs substances. On leur rend du coup, mais c'est pour être sûr que ce qu'ils ont,
2: ce soit clean.
0: Et donc il y a cette super machine dont effectivement un de vos camarades Yann nous a déjà parlé. Elle est accessible donc sur le campus.
1: Sur le campus. Pardon. Mais je ne pense pas.
0: Ok. Ah voilà. Parce que quand il y a 18-22 heures,
1: c'est
0: dans les locaux.
1: C'est à Bruxelles. C'est un endroit, mais je n'ai plus l'endroit. Mais il faudrait qu'on se...
0: Voilà, Modus Vivendi sur l'internet de Bruxelles.
2: Voilà, c'est ça, exactement.
0: Et donc, quelle est votre mission pour aujourd'hui avec la Jane, la journée que des nouveaux étudiants
2: Sensibiliser les nouveaux.
0: Vous allez en faire?
1: C'est quoi?
2: On en avait une bonne vingtaine.
0: Voilà.
1: L'objectif, ce serait que tout le monde passe par notre stand. Oui. Chaque personne qui compte faire partie de la vie estudiantine, ce serait bien, le minimum.
0: Donc on devrait mettre. Donc l'attente de Radio Campus, parce qu'il faut savoir qu'on peut s'informer aussi par la radio 92.fm sur Bruxelles, voici votre radio. Et juste à côté, l'attente de Modus Vivendi. Comme ça,
2: on
0: serait dans un continuum.
1: Comme ça, on serait. Parce que c'est quand même important. Après, là, on a quand même une bonne petite fourchette de personnes. En une heure, on en a eu 20.
2: Une vingtaine.
1: Pas mal.
0: Bravo. Ok. Ouais. Et on est là jusqu'à 15 heures.
1: Exactement,
2: ouais.
0: Voilà. Bien, une manière de vous trouver facilement sur le campus, éventuellement, donc on s'adresse à son propre cercle, demande Modus Vivendi dans son cercle à soi.
2: C'est ça, exactement. Au RDR, donc normalement, si vous êtes dans les cercles, on sait qui sont les RDR, mais sinon, il y a toujours moyen de les retrouver sur Instagram et envoyer un message pour des informations.
1: De toute façon, tout est sur Instagram, tous les liens, tous les mails sont sur Instagram, dès qu'on s'informe, il y a vraiment facilement moyen de trouver. Et il y a aussi un compte Instagram, ça me saoule, avec du coup le modus.
0: Oui. Voilà. Effectivement, il y a pas mal d'affiches ici sur le campus du fameux sol. Et donc là, on apprend à boire de la bonne manière.
1: Exactement, à tout faire de la bonne manière.
0: Super, Alexia, Gaël, merci beaucoup.
1: Merci à vous d'avoir lancé
0: notre Midi Express. Donc, si vous avez besoin de annoncer des bonnes nouvelles ou des mauvaises nouvelles, bon, vous connaissez quelqu'un qui connaît Radio Campus. Sinon, on est là au troisième étage. N'hésitez pas à sortir. Ou si vous voulez avoir une chronique dans une émission particulière pour annoncer. Puis, il faut répéter aussi, je crois.
2: C'est sûr.
0: Parce que le cerveau humain, c'est assez fifou. Mm-hmm. Quand on voit les kilomètres que peuvent faire les éléphants dans la savane pour aller manger les fruits qu'un singe est allé secouer dans un arbre quand on tombe par terre et que toute la savane est bourrée, girafe comprise, le cerveau, qu'il soit humain, de bipède ou de quadrupède.
2: C'est sûr.
0: Éléphants, c'est qu'une fois par an. Nous, humains un peu concon, on s'est arrangé pour que le lundi, le mardi, le mercredi.
1: Accès facile.
0: Bon après-midi à vous. Que
1: merci
0: tout aille bien.
1: Bonne
0: continuation. Et merci de faire un boulot aussi. C'est crucial.
1: Merci de nous avoir invités. Voilà.
0: Allez, on va continuer avec un petit peu d'afrocubisme. Et on est avec Malikuba. Et je pars sur.

0: Voilà, Malik Kouba, Malik Kouba de l'afrocubisme, qu'on va un tout petit peu réduire, là, on vous laisse 52 minutes de Rabiot, dans la mesure où nous sommes toujours dans le parking, enfin sur le parking Janson de l'ULB au Solbosch, car c'est la grande journée d'accueil des nouvelles étudiants et étudiantes qui viennent s'informer auprès de divers stands, tonnels, ils viennent prendre connaissance qu'il y a bien une radio sur leur campus depuis pas mal d'années, 46 ans presque, notre dernier anniversaire. Et donc dans la foulée, en attendant que d'autres cercles viennent nous rejoindre, ben on s'était dit tiens, un petit coup d'auto-promo pour rigoler, hein, que sur campus on parle enfin un petit peu des émissions qui sont hébergées. Et ce sera, je vais voir quel est le numéro 2, le numéro 3. Le numéro 3 est déjà là, c'est le numéro 2 que Michel est en train d'enfiler, parce que nous on est super équipés maintenant, hein, avec des casques de commandant de bord.
1: Ils sont magnifiques vos casques.
0: Oui, hein.
2: Et c'est assez extraordinaire le nombre d'émissions, voilà. La diversité.
0: Et là vous entendez la voix de Stéphane Brodsky, qui est généralement aux commandes le vendredi soir, voilà. Avec le programme de campus entre les mains. Donc tu es de quelle heure à quelle heure?
2: De 19h30 à 20h30. Et donc je passe essentiellement de la musique folklorique des pays de l'Est.
0: Oui.
2: Voilà. c'est mon truc.
0: On the road.
2: Et occasionnellement de la soul, enfin, pour être sérieux, tout ce qui est musique groove, soul, funk, blues, jazz. Donc là, en gros, la musique afro-américaine, mais ça peut s'élargir à d'autres genres qui sont en lien avec cette musique. Quoi, en
0: fait. Du moment que le sac de vinyle n'est pas trop lourd. Car tu es analogique
2: Presque
0: 95%.
2: 90%.
0: 90%.
2: Voilà. Donc vinyle, CD.
0: Ouais.
2: Et donc le groove, oui, comme disait un de mes amis DJ, c'est quand il y a headbanging, donc quand on bouge la tête.
0: Ah oui, headbanging, d'accord.
2: Headbanging.
0: Ouais.
2: C'est qu'il y a du groove, quoi.
0: Et comment t'es arrivé à campus
2: Je suis arrivé parce que j'ai fait partie de l'émission qui avait cours avant la mienne, qui s'appelait What Is It, donc j'étais chroniqueur.
0: Voilà.
2: Et donc quand ils sont partis, j'ai...
0: Tu dis, il y a de la lumière.
2: Donc voilà, mais c'est l'idée, on the road, c'est vraiment un voyage, c'est l'idée du voyage musical, un petit peu comme on est en voiture et on... Enfin, bon, ça fait un petit peu...
0: C'est un peu bateau.
2: C'est un peu bateau, mais...
0: Écouter la radio en voiture...
2: Voilà, mais c'est l'idée du voyage, quoi. De traverser les univers musicaux, mais toujours en rapport avec le groove.
0: Ouais.
2: Voilà.
0: Et tu as combien d'étagères de vinyle chez toi
2: Écoute, pas tellement.
0: Non. Je me permets de te cuisiner un petit peu, parce que comme tu dois rejoindre quelqu'un...
2: Voilà. C'est une très bonne question. Par exemple, l'émission qui vient après nous, c'est Oscourland avec des Fidji et
0: Frenchy.
2: Ouais. Je crois qu'eux, ils doivent avoir quelques milliers de vinyles.
0: Ouais.
2: Moi, j'en ai... 700, 800. Voilà. Mais c'est vrai que c'est quand même de longues années de collection. C'est vrai que l'objet musical a quelque chose de savoureux. C'est vrai qu'au niveau du son, mais ça va même plus loin, c'est que maintenant on recherche les bons pressages vinyles. Parce qu'il y a ce qu'il y a, c'est que les gens ne savent peut-être pas toujours, c'est que il y a des pressages qui sont pas bons. Par exemple, il y a des nouveaux pressages qui sont pris à partir
0: de fichiers numériques.
2: Fichiers numériques.
0: Mal masterisés.
2: Mal masterisés, et donc il y a beaucoup moins de profondeur. Et voilà, et parfois on peut tomber vraiment sur des pressages. Ouais. On entend la différence.
0: Ouais, mais même avec un vinyle mal pressé, un son mal numérisé, il va quand même falloir acheter une platine, un tourne-disque. Donc,
2: c'est
0: à partir du moment où on a remis cet objet dans la maison.
2: Oui, oui. Oui, puis il y a le principe de la chaîne IFI, c'est-à-dire que bon, on a la platine, mais on doit avoir l'ampli aussi, les baffles,
1: les aiguilles.
2: Et les aiguilles. Bon, c'est vrai qu'aujourd'hui on peut brancher une platine sur un baffle directement. Il y a pas. Mais c'est vrai que c'est lié aussi avec cette idée de qualité d'écoute, la profondeur, quoi. C'est vrai que c'est le son qui.
0: Ok. Et donc voilà. Maintenant on sait que tu as presque 1000 vinyles, des CD. Alors.
2: Ah oui, le CD aussi. Par contre, le CD, ce qu'on ne sait pas toujours, c'est que parfois le son CD fait de très bonne qualité. Et certains CD peuvent avoir un meilleur son que des mauvais pressages vinyles. Voilà.
0: Ah, barbare.
2: Pour le savoir.
0: Voilà.
1: Je trouve qu'un des avantages du vinyle, qui malheureusement n'est pas très visible en radio, ce sont les pochettes aussi.
2: Aussi.
1: Il y a quelque chose parfois d'une œuvre d'art qu'on a toujours beaucoup moins retrouvé dans les CD, par exemple.
2: Ça, c'est vrai.
1: Et donc, l'objet de collection, c'est presque autant la couverture que parfois le vinyle à l'intérieur. Quoi.
2: Oui, d'ailleurs, il y a des groupes qui mettent beaucoup d'importance à l'esthétique de leur pochette et qui font beaucoup de recherches là-dessus.
0: Ben oui, c'est quand on a un espace d'expression de 40 sur 40, x 2, ou même parfois x 6 quand c'est un double album vinyle.
1: Oui.
0: Ça permet, et puis alors quand il y a encore une pochette dedans, il y a vraiment de la place pour l'expression. Et voilà, bon, c'est un CD, effectivement, on n'est plus que soit sur de 12.
2: Et puis à nos âges, on doit commencer à porter des lunettes. Oui, par contre, le problème avec le vinyle, c'est que ce sont des pochettes en carton, et donc ça peut se détériorer. Donc il faut faire attention.
0: Oui, ça réapprend une certaine prudence.
2: Oui, c'est ça. Mais donc il y a vraiment cette idée de

0: l'expérience du son. Mmh. Et que voilà, le problème avec le MP3, c'est qu'il y a, une perte au niveau des médiums. Et donc, il y a ce principe de compression. Ouais, de compression. Ouais. Donc, il y a moins de profondeur, il y a moins de variation dans le son. Ouais, donc, on vit moins l'expérience.
1: C'est ça. Donc, le vinyle, c'est de l'anti-Spotify.
0: On peut dire ça.
1: Le boom. Allez, on y va. Quoi. C'est bientôt vendredi.
0: Mais bon, voilà, il paraît que maintenant, le son sur Spotify est meilleur, mais bon.
1: Voilà. Ouais, ils essayent hein, de garder un peu ouais, c'est rapport. Donc, demain soir, sur les ondes de Radio Campus,
0: absolument.
1: Un
0: bande 19h30.
1: Et tu as déjà un petit fil rouge, un line-up
0: Écoute, ça va être assez jazz. Funk.
1: Funk plutôt.
0: Funk avec jazz, funk, funk tout court.
1: Ouais.
0: Plutôt funk.
1: Ok.
0: Autour du funk.
1: Des noms éventuellement déjà que tu sais que tu vas nous passer demain.
0: Il y a les Ohio Players.
1: Ouais.
0: Jimmy McGriffin, ça c'était un.
1: Ouais.
0: Ça c'est plus ancien. De Gap Bent.
1: Ok.
0: Voilà, c'est un peu de tout. Hein. Moi, c'est un peu comme le fromage belge. Voilà.
1: Du blues belge.
0: Voilà. Il y aura du blues aussi.
1: Du blanc blues belge. Voilà. Merci bien. Voilà, donc voilà, un petit peu d'autopromo de nos émissions. Ben,
0: merci
1: radio.
0: Beaucoup. Et écoutez Radio Campus, c'est vraiment une radio exceptionnelle. Donc.
1: Oui.
0: Libre.
1: Et que oui, dit-il en levant son index.
0: Allez,
1: Stéphane, bon apéro.
0: Et que le groove soit avec vous.
1: Hein. Ah voilà, que le groove soit avec nous, effectivement, tout à fait. Voilà, je baisse ton micro, tu peux retirer à ton nez, ça va me faire de scratch. Et comme ça, nous en arrivons. Voilà, de Michel, désolé, hein, j'ai fait passer Stéphane à.
2: Oui, non, toi. Écoute. Il a un lunch, donc il faut qu'il aille.
1: Voilà, donc Michel, on est plus dans le vinyle avec toi directement,
2: non,
1: on est encore dans une certaine belle tradition de l'oralité.
2: Effectivement, oui. Donc, je fais une émission une fois par mois, le mercredi, le premier mercredi de chaque mois à 11h. Et quand je dis je fais une émission, en fait, on est deux. Donc, il y a Roxane Calzordi et moi-même, Michel Verbeek. Et nous sommes tous les deux conteurs et conteuses. Mmh. Et ce qu'on avait envie de faire, c'était une émission qui parle un peu de cet univers du conte. Pas forcément pour raconter des histoires, mais pour aborder certaines thématiques. Et alors aussi pour sortir d'une forme de malédiction qui est, quand on dit le mot conte, on pense enfant. Et donc, nous, on revendique l'idée que on aborde le conte traditionnel, mais aussi des récits de vie. Et on peut raconter toutes sortes de formes, avec une oralité qui est l'idée aussi du conteur et de la conteuse, qui est une adresse directe vers le public, à la différence du théâtre. Nous ne jouons pas un personnage, nous nous adressons tout de suite au public, et nous partageons avec lui un récit, une histoire, un conte. Et donc voilà quoi.
1: C'est ça, c'est une autre manière de s'adresser à une autre partie du cerveau, en fait, aussi, les contes.
2: Oui, tout à fait.
1: C'est imagé, c'est pas du langage robotique, j'ai envie de dire, trop.
2: Effectivement, par rapport au théâtre, on n'est pas dans un texte appris par cœur, on est plutôt dans. Et c'est ça qui est vraiment intéressant, moi je trouve, moi j'ai toujours été un grand cinéphile, c'est d'essayer de provoquer. Raconter avec des images et de provoquer des images dans le public. Et si je décris une forêt, peut-être que si je donne quelques éléments, ça va donner des éléments à un spectateur pour avoir, lui, sa propre image de forêt. Et c'est quelque chose qui est très intéressant aussi parce que je serais incapable de retenir des longues tirades comme au théâtre. Par contre, je peux raconter pendant une heure parce qu'en fait, je ne dis pas les mots. Je fais défiler le film à l'intérieur de ma tête.
1: C'est ça, tu vois déjà.
2: Voilà, c'est ça, oui.
1: Tu fais les sous-titres, en fait.
2: Et donc, quand tu vas au cinéma et que le lendemain, on dit de quoi parle le film, eh bien, tu fais la même chose. Tu dis, tiens, oui, il se passe ceci, puis il va là, puis il rencontre machin, puis il se passe cela et ceci. Et voilà, c'est la même manière de faire qui est une mémoire plutôt visuelle et à partager des images avec le public.
1: Ouais, ouais. Et il n'y a pas de entre guillemets de perte de signal comme, hein, comme on discutait pour le son MP3 compressé, on n'a plus le médium, que le conte soit nécessairement un art visuel. faut être en présentiel nécessairement. Est-ce que la radio ne déforce pas pour autant ?
2: Si, effectivement. C'est ce qu'on appelle, nous, plutôt les arts vivants. Donc, effectivement, ouais. On est en contact direct avec le public. Il y a eu, pendant la période Covid, effectivement, des expériences qui ont été faites. C'est faute d'autre chose, quoi. Donc ouais. Voilà. Mais c'est vrai que rien ne remplace la présence directe et physique avec le public. Ouais.
1: Et est-ce que par la radio, vous avez l'occasion de donner rendez-vous au public dans la vraie vie pour l'un ou l'autre spectacle à vous ? Enfin, je dis spectacle.
2: On peut dire spectacle.
1: Prestation, envolée, une envolée lyrique.
2: Mais l'idée, c'est qu'on présente, par exemple, différents lieux. Donc, il y a eu le Théâtre de la Parole qui se trouve au Rouge Croix à Traoderghem, qui organise des formations pour former des conteurs et des conteuses, mais aussi qui propose régulièrement des spectacles. Il y a d'autres lieux à Bruxelles, mais aussi il y a le Festival de Chigny, le Festival du Conte.
1: Chasse-Pierre, il y a aussi Conte là-bas ?
2: Chasse-Pierre, non, c'est plus les. Comment est-ce qu'on appelle ça ? Les arts de la rue, quoi. Donc, il peut y avoir du conte, mais c'est très minoritaire. Ouais. Mais Chigny, c'est vraiment consacré autour de ça. Et donc voilà, c'est l'occasion de présenter ces lieux. On présente aussi souvent des conteurs ou des conteuses avec une propre thématique. Par exemple, on a fait venir il y a quelque temps ce qu'on appelle nous Conte de nos origines. C'est un conteur palestinien qui vit aujourd'hui à Bruxelles et qui raconte des contes palestiniens. Et donc voilà, donc c'est un peu lui de l'interroger comment ça se passe la situation. Enfin, maintenant, il vit. À l'époque, il vivait au Liban. Il était d'origine palestinienne, mais il vivait au Liban. Comment ça se passait les contes là-bas au Liban ? Quel type de répertoire existe ? Et le fait de ce déracinement, comment est-ce qu'il peut le vivre aussi quoi, hein ? Et alors, parfois aussi, on a des conteurs ou des conteuses qui racontent en français, mais dont ce n'est pas la langue première. Quoi. Donc là aussi, il y a quelque chose de l'ordre, parfois, qu'on est beaucoup plus dans quelque chose de physique et de terre à terre quand on raconte dans sa propre langue, avec ses racines. Donc voilà.
1: Ouais. Oui, parce que, et aussi dans son imaginaire collectif.
2: Oui, aussi.
1: Il y a des contes qui sont presque gravés dans la roche de l'endroit où ça se passe.
2: Alors, ça, c'est intéressant aussi parce que parfois on a des contes et moi je raconte un conte qui s'appelle Poirier de misère et c'est une vieille femme qui parvient à rouler le diable et je place dans un petit village dans le nord du Brabant, mais il y a des versions qui existent en Bretagne, il y a des versions qui existent dans le sud de la France, et tous ces contes ont voyagé et se transforment parfois selon les lieux, même si le sens premier, le sens profond reste toujours le même. Quoi.
1: Oui, parce qu'il y a eu d'autres déviations avec les contes des frères Grimm.
2: Oui, bien sûr, c'est ça.
1: Le petit chaperon rouge, en fait, c'était tout à fait autre chose qui s'est passé.
2: Alors parfois, c'est vrai qu'on connaît, on connaît Andersen, on connaît Grimm, on connaît Perrault, qui parfois ont fait un travail de réécriture sur ces histoires. Chez Perrault, encore pire, où il a souvent proposé une morale à la fin, alors que les contes, qui est un art populaire, donc ça se faisait plutôt dans un milieu rural au départ et chez les gens les moins instruits, les moins éduqués. Et on retrouve de plus en plus ces versions-là qui ont une rigueur et et qui sont beaucoup plus forts parfois symboliquement que quand ils ont été réécrits et passés par le tamis un peu bourgeois ou aristocratique.
1: Une espèce de censure, comme ça, entre guillemets, le conte politiquement correct.
2: Voilà, c'est ça, oui. Et de salon.
1: de salon aussi. Ouais. Ok. Hein. Et toi, tu as une préférence particulière pour des contes philosophiques, des contes humoristiques, des contes symboliques
2: Il y a un peu de tout. Oui. Un chat.
1: Vas-y, je t'en prie.
2: Ça va, oui, j'ai dit, il y a un peu de tout. Ouais. Et au départ, je pensais que j'étais fait pour raconter des contes de philosophie avec beaucoup de sagesse. Et puis j'ai fait des formations, notamment à Paris, avec un monsieur qui s'appelle Henri Gougour, un grand écrivain et conteur, malheureusement décédé, qui m'a poussé, et c'est un bon exercice pour les gens qui voudraient devenir conteurs ou conteuses, à essayer de trouver sa vraie nature de conteur. Parfois, on a envie de plaquer une idée, une image de qui on est, comment on voudrait raconter.
1: Tu veux, je peux passer un petit morceau de musique,
2: oui,
1: on va chercher un petit verre d'eau en face, comme ça on fait une petite pause.
2: Parce qu'il y a le chat dans la gorge.
1: Ouais,
2: là.
1: Ouais, ouais. Ah ouais, non, ça évidemment.
2: L'invité surprise.
1: Avec les platanes là ici autour, il a envie de grimper, ouais. D'aller faire un petit tour dans un nid, choper des œufs ou quelque chose dans le genre.
2: Des œufs.
1: Allez, un petit morceau d'Ali Farka Touré, comme ça on reste un petit peu dans le conte. C'est Talking Timbuktu. Et on va chercher un verre d'eau en face. Ils nous ont mis des robinets partout. C'est ça qui est totalement génial dans cette journée d'accueil des nouveaux étudiants. À tout de suite.

0: Voilà, c'était Bondé de Alik Farkatouré avec Ray Cooder sur l'album Talking Timbuktu. Oui, comment on fait, hein, Michel Verbeek? Voilà, nous sommes toujours en train de discuter de contes sur Radio Campus, le premier mercredi de chaque mois.
1: Et à 11h.
0: À 11h. Et alors, la différence entre un conteur et un griot?
1: Ah oui.
0: Est-ce qu'on pense à lui faire?
1: Bah, je ne suis pas vraiment tout à fait un spécialiste, mais un griot, c'était quand même dans un rôle très précis dans une certaine, dans la société.
0: Ah oui.
1: On n'était pas griot comme ça, donc c'était, il y avait parfois des générations de griots, mais je n'en dirai pas beaucoup plus parce que je ne connais pas assez le sujet.
0: Ouais, ouais.
1: Mais voilà, mais en tout cas, on est sur des terrains probablement un peu communs, mais ce n'est pas tout à fait la même
0: chose. C'est pas la même chose, voilà. On devient plus facilement conteur qu'on devient griot. Éventuellement.
1: D'après ce que j'ai pu comprendre, oui, oui, c'est ça, oui. Et bien que, effectivement, ben, t'as la parole, il propose une formation qui dure sur 3 ans, où on aborde un peu tous les aspects liés au travail sur le conteur et la conteuse. Donc c'est aussi bien présence sur scène, la voix, mais aussi tout ce qui est lié à la symbolique des contes, la connaissance du répertoire. Enfin, voilà, c'est un cursus très complet. Et il y a moyen aussi, au départ, de faire juste une initiation qui dure du week-end et, pour un peu goûter, pour un peu comment ça se passe. Quoi, hein. Donc, voilà. Après, donc, il y a effectivement ce que nous on appelle le conte traditionnel, mais moi j'ai fait un spectacle autour du récit de vie où je raconte mon enfance de quête bruxellois et qui s'appelle Cabautre. Et donc sur l'affiche il y a un nain de jardin, donc voilà, et je viens d'un milieu plutôt populaire du nord de Bruxelles et je raconte un peu tout ça aussi. Roxane a un spectacle qui s'appelle Les Dames de Brocéliande, qui est une revisitation du cycle arthurien, donc où elle, avec une autre conteuse, Julie Boite, elle s'intéresse aux deux personnages féminins qui sont dans le cycle arthurien. Donc il y a Morgane, la fée, et Guenièvre, la femme d'Arthur. Et donc l'histoire est racontée à travers ces deux femmes-là.
0: Oh.
1: Donc là, voilà, c'est une manière de revisiter, et aussi de se dire, ben voilà, et d'ailleurs ça a toujours été dans les contes, que les histoires aussi et le regard qu'on peut porter dessus sont aussi liés à notre époque. Quoi. On raconte beaucoup moins et à la fin ils se marièrent, ils ont beaucoup d'enfants et puis voilà. Quoi. Donc il y a aussi une manière de revisiter tout ça. La prochaine émission aussi, on va la faire autour d'une thématique qui est le cerf, l'animal. Alors ce qui est intéressant, c'est qu'on va aborder comment il est abordé dans le conte, mais aussi avec une éthologue qui va nous parler de tout son travail de recherche sur cet animal, le cerf, chevreuil. Et donc c'est de confronter aussi ces deux points de vue-là entre quelque chose d'un peu scientifique et aussi la part d'histoire et d'imaginaire aussi.
0: Quoi. Oui, c'est ça. Le brame, voilà. Au fond des bois.
1: Voilà, c'est ça.
0: Ouais.
1: et donc de voir un peu symboliquement ce que ça représente, mais aussi de raconter un peu tout ce qu'on ne connaît peut-être pas à travers le cerf, à part le brame, je ne connais pas grand-chose d'autre. Et donc voilà. Et alors il y a aussi un autre aspect, et moi j'aime bien ça aussi, c'est la grande histoire, mais racontée par des histoires mais sans majuscule. Donc j'ai aussi un spectacle qui s'appelle Les Destins Croisés, et je me suis intéressé à deux comédiens qui existent vraiment, Robert Linen et Robert Le Vigan, deux acteurs français avant-guerre qui ont tourné dans le même film. Et quand il y a eu la guerre, ils ont chacun eu un destin complètement opposé. L'un étant devenu l'un des premiers résistants et l'autre un collaborateur notoire, grand ami de Céline.
0: Ah ouais.
1: Et donc je me dis, tiens, c'est aussi une manière un peu d'interroger, en dehors de ce fait historique, d'interroger aussi comment des comédiens, des artistes s'engagent dans des périodes aussi troubles que cette période-là. Et peut-être aujourd'hui aussi, en Ukraine, en Palestine et tout ça, qu'est-ce que ça signifie et comment est-ce qu'on se positionne par rapport à tout ça aussi. Donc voilà, on essaye aussi que le conte qui a l'air un peu parfois un peu passéiste et un peu enfantin, qui s'inscrivent aussi dans quelque chose de plus actuel et de plus, osons même le mot, politique.
0: Mais oui, c'est ça, surtout avec notre technologie de nos jours, où on nous balance des fake news par-ci, des fake news par-là. L'avantage du conte, c'est que c'est faux, mais ça paraît tellement vrai.
1: Oui,
0: c'est ça. Il y a un parallèle.
1: Effectivement, on est peut-être parfois plus dans la vérité en disant pas la vérité.
0: Voilà.
1: Mais en l'assumant, en tout cas.
0: Oui. Mais le fait aussi que c'est un art partagé, il y a le côté vivant, j'ai vu que c'est un certain Stéphane Vanhoucq.
1: Oui, très bien, oui, je vois très bien.
0: J'avais participé à deux de ces week-ends de formation en conte.
1: Ce qui explique ta voix un peu de conteur, déjà.
0: Oui, mais là, c'est vrai que l'avantage de la radio, c'est qu'on ne voit pas nécessairement les gens qui sont en face. Oui. Quand il y a du public, le petit trac monte.
1: C'est normal.
0: Mais bon, voilà, le trac de la radio, on peut l'avoir aussi, mais je veux dire, c'est domestique un petit peu plus.
1: Et tu vois, on parle beaucoup de l'ère de la communication, et finalement, on se rend compte qu'il nous manque parfois un côté un peu essentiel, qu'on a moins ici aujourd'hui dans la radio, mais c'est ce contact direct avec les gens. Mm-hmm. On se parle, on se raconte des histoires, et puis... peut-être qu'en racontant une histoire, quelqu'un va se dire « Tiens, mais moi, ça me fait penser à une autre histoire. » Et cet aspect-là, ben voilà, peut-être que des lieux de socialisation, peut-être aussi, disparaissent, sont parfois plus difficiles à trouver. Quoi.
0: Et un certain Nasreddin,
1: voilà.
0: Je l'avais noté, je me dis, par rapport à la manière dont le conte dit dans différents endroits du monde, lui, il était carrément dans la philosophie.
1: Il racontait, Nasreddin, c'est quelqu'un qui était soit bête, mais qui disait des choses intelligentes, soit qui était très intelligent, mais qui disait des choses un peu bêtes. Et donc, c'est un peu, comment dire, parfois... une leçon de philosophie, mais en prenant le contre-exemple, enfin voilà. Mmh. Et puis il faut savoir aussi que à Scarbé, je ne sais plus où exactement, mais il y a la statue de Nasreddin sur son âme. Quoi,
0: hein, je l'ai vu une fois passant. Effectivement, voilà. Donc
1: ce sont des histoires courtes qui sont pas si faciles à raconter. Enfin, je trouve personnellement, parce que faut pas rater la chute, quoi.
0: C'est ça. C'est presque un espèce d'haïku.
1: Oui, c'est ça.
0: En philosophie, compter, en gros, et donc les mots sont bien choisis. Enfin, en tout cas, quand ils ont.
1: Et alors, c'est un humour sans y toucher, donc on peut facilement passer à côté.
0: Oui. Bien, Michel, dernier appel, premier mercredi du mois.
1: À 11h.
0: 11h à midi. Et la prochaine émission, donc c'est sur
1: voilà, le avec ma collègue Roxane. Voilà. Merci.
0: Eh bien, c'est très. Tiens, il y a des formations de contes pour enfants. Tu disais que c'était un petit peu la bête noire.
1: Oui, bien sûr. Après, je ne m'interdis pas de raconter. Je raconte parfois dans les écoles pour des enfants. Je raconte parfois uniquement pour les adultes. Et alors, ce que je préfère, c'est quand il y a un public mélangé. Mais c'est le fait de ramener le conte à ce côté réducteur uniquement pour les enfants. Oui. Voilà, c'est pas tout à fait vrai.
0: Tout à fait. Non, mais je voyais ça dans l'autre sens, des formations au conte pour enfants.
1: Oui, bien sûr.
0: Parce qu'ils ont tellement l'art, déjà, de leur âge, sans avoir fait de nous raconter des histoires. Bon, hein, parfois, c'est juste pour avoir un choc d'octobre ou autre chose. Hein. C'est que c'est assez...
1: Après, si je raconte pour des adultes, je peux raconter pour des enfants. Et la seule différence, c'est sur le choix des histoires et du répertoire, et sur le choix des mots aussi. Mmh. Voilà, il y a des mots parfois... dernièrement, j'ai raconté l'histoire avec un forgeron, mais il ne savait pas ce que c'était un forgeron. Mmh. Donc voilà, donc il y a des choix à faire sur les mots et parfois sur les histoires. Mmh. Et alors, c'est à partir de 6 ans, il y a des conteuses, c'est parce que ce sont surtout des conteuses, qui racontent pour des plus petits. C'est un autre répertoire qui utilise beaucoup le livre et des illustrations et le geste. Et voilà, mais ça c'est une technique à part. Oui, c'est ça, oui.
0: Bien, parfait, merci Michel. Bon après-midi,
1: que ça aille
0: bien d'ici là. On va poursuivre une petite transition musicale avant d'entamer notre florilège d'assos. On est allé à un petit morceau de Amon Tobin, l'album Folly Bloom, et c'était Bloodstone qui devrait partir maintenant.

0: on a la possibilité de le dénoncer et la possibilité de pousser l'université à toujours plus faire attention à ça, quoi.
1: Ben oui, c'est ça, parce que je suppose que vous devez être assez inquiet par rapport à une montée de la droite dans pas mal d'endroits, enfin, que c'est en Allemagne tout récemment.
0: L'AFD qui est passé à 43,8% dans un land, qui d'ailleurs était le même land qui avait été le premier land à recevoir le parti nazi d'Hitler en 1933.
1: Aïe, l'histoire s'est
0: Donc oui, il y a des parallèles assez intéressants à faire. Effectivement, on est très inquiet de cette montée de l'extrême droite et de... Nous, on peut trouver que parfois l'ULB peut être pas assez stricte sur un certain cordon sanitaire, sur les gens qu'elle peut accepter dans ses institutions, des fréquentations que certains professeurs peuvent avoir ou des propos tenus sur les réseaux sociaux. Donc, ça fait partie des nombreuses choses qu'on essaye de mobiliser et qu'on essaye de faire remonter et de dénoncer, quoi.
1: Et donc, pour un prof, si dit sur les réseaux sociaux, quand bien même c'est pas dans son auditoire, participe de
0: Oui, on en a. Mais l'année passée, par exemple, le Librex, on avait écrit toute une carte blanche pour demander l'interdiction, enfin, et l'arrêt du cycle de conférences Vie et Société organisé par le professeur Éric Muraille de la Faculté des Sciences. Ce cycle de conférences avait comme premier thème la biologie de l'université, la biologie de l'homosexualité. Et donc, dans cette conférence, il y avait beaucoup d'avis biologisants qui n'étaient pas à jour scientifiques, dont la méthode n'était pas rigoureuse, on l'avait dénoncé. Ensuite, une deuxième conférence qui expliquait en gros en quoi est-ce que l'islam, la religion, empêchait les sciences et empêchait le progrès de la science. Bah, encore une fois, ce sont des idées qui ne peuvent pas passer. Et pour sa troisième conférence, il avait invité Nora Bussini, une militante d'extrême droite française. Donc ça avait été reporté aux autorités. Il n'y a pas eu les conséquences que nous aurions aimé avoir. Le cycle de conférences a perdu son soutien de la faculté de médecine, donc c'est un premier pas, mais le professeur en question peut toujours donner cours. Et voilà, nous, par exemple, on trouve que les professeurs ont quand même un certain devoir d'exemplarité, ou du moins de respecter les principes un peu de base, c'est-à-dire ne pas être islamophobe, sexiste, raciste, transphobe.
1: Oui, alors que c'est écrit en grand sur des panneaux à l'entrée.
0: Il y a une certaine hypocrisie qu'on peut dénoncer à certains moments. Et voilà, et donc quand on en avait parlé avec l'ULB, il y avait évidemment des barrières, parce que si le professeur est employé par l'ULB ou le CNRS, c'est différent, il y a des registres et des contrats différents. Mais donc voilà, nous en tout cas avec le Librex et avec d'autres cercles de l'ULB, on essaie de pousser pour que des comportements comme ça soient dénoncés, reportés, et essayer de rendre le campus... le mieux possible à vivre pour tout le monde. Quoi.
1: Tout à fait. Et comment est structuré le Librex ? Tu me disais que l'année passée, la porte-parole, tu es la présidente.
0: Donc cette année, je suis présidente. Donc comme tous les cercles étudiants, les mandats sont courts, ce sont toujours des mandats d'un an.
1: D'un an, ok.
0: Donc c'est ça que je disais, que le cercle peut vite changer, parce qu'en un ou deux ans, il peut y avoir un comité complètement différent, complètement nouveau. Donc nous, en tout cas, au Librex, on fonctionne avec des délégués. Donc comme la plupart des cercles, notamment folkloriques, on a un bureau composé du secrétariat, de la trésorerie, des vice-présidences qui s'occupent des relations extérieures et des relations intérieures, et d'une présidence qui s'occupe plutôt de la coordination et de la vision un peu politique du cercle. Et puis, nous, en tout cas, au Librex, on a énormément de délégués avec des thématiques. Cette année, par exemple, pour la première fois, on a une déléguée qui lutte contre l'infantisme. L'infantisme, c'est quoi ? C'est le nom de la lutte qui milite contre l'adultisme, c'est-à-dire le rapport de domination des adultes envers les enfants. Mmh. On a également un délégué GVAR, du Comité de Vigilance Antiracisme. On a aussi parfois un délégué GVAF, idem, pour l'antifascisme. Et donc, avec le Librex, on a plusieurs pôles comme ça de postes, plutôt politiques alors, que ce soit l'écologie, la culture, l'antifascisme, l'antiracisme, qui vont alors porter ces thématiques-là lors de conférences, de projections et d'activités que le cercle va organiser tout au long de l'année.
1: Mmh. Et vous aviez une super bibliothèque aussi
0: Exactement, exactement. Donc on a une grande bibliothèque qu'on fournit d'année en année sur base de suggestions de membres du cercle. Bientôt, des mangas devront normalement peut-être arriver dans la bibliothèque. Il y a par exemple Le Capital de Karl Marx qui a été reproduit en manga, donc pourquoi pas. Donc effectivement, pour tous les membres, toute personne intéressée, on peut se faire membre, ça n'engage à rien et ça permet d'avoir accès à tous les livres de la bibliothèque, on a des livres, des romans graphiques. Et s'il y a des suggestions de personnes qui aimeraient avoir un livre et qui voudraient emprunter chez nous, il peut passer commande en quelque sorte et on peut l'acheter pour la bibliothèque. Donc nous, les membres, on a souvent un délégué bibliothèque qui fait le suivi des prêts, le rangement et tout ça.
1: Mmh. Oui, oui, et puis bon, si besoin, il y a les prusses universitaires
0: oui, toujours.
1: Un peu plus haut dans la rue.
0: Oui, toujours.
1: Pour se fournir de...
0: Oui. Et je profite de ce passage-là pour porter un petit message quant aux librairies indépendantes. Là, récemment, il y a eu beaucoup de financements et de structures

0: se sont écroulées. Donc les librairies indépendantes sont en forte difficulté. Et c'est le même prix dans les magasins de grande distribution comme Club, Fnac, Amazon ou sur les librairies indépendantes. Donc pour les personnes qui nous écoutent, si vous devez acheter un livre, autant aller dans une librairie indépendante et faire vivre alors un commerce plutôt qu'une grande chaîne.
1: Oui, c'est ça, dirigé par un milliardaire un peu fifou.
0: Par exemple, surtout pour Amazon.
1: Voilà.
0: Donc voilà, les livres, il y a un plafond, il y a un barème de prix, donc autant en profiter et faire vivre des commerces, quoi.
1: Oui, c'est ça, et d'autant plus, oui, que je pensais aussi à Otis Ticci, les hébergeurs italiens qui se sont fait traiter de terroristes
0: par exemple.
1: Un certain Trump. Là, c'est embêtant parce que le rayonnement du Librex, bon, déjà sur un campus comme le Sol Bosch, parfois la
0: On n'est pas les seuls Librex, il y a plusieurs centres de libre examen sur Bruxelles, je pense qu'on est deux ou trois. Je ne les connais pas tous de tête, mais voilà, le principe du libre examen est un principe que plusieurs personnes mobilisent. Nous, on a une vision et on défend une vision du libre examen, mais ce n'est pas forcément la seule et unique qui existe. Mais oui, dans tous les cas, ce refus du dogme, mais c'est le fait de questionner les préjugés et de réussir à se faire son propre avis. Souvent, c'est comparé à l'esprit critique, c'est pas bien loin, la différence est assez faible. Je dirais que nous, avec le libre examen, il y a une approche beaucoup plus peut-être militante et assumée qu'un esprit critique qui serait plutôt d'une espèce de neutralité.
1: C'est ça, ou une forme de zététique.
0: Voilà, par exemple.
1: J'ai absolument besoin d'avoir raison avec la raison.
0: Exactement, voilà. Par exemple.
1: Et ça met tout à fait de côté une certaine subjectivité. Ou
0: par exemple.
1: Ou le fait que c'est un peu con de toujours chercher d'avoir raison.
0: Par exemple.
1: Ouais. Et au niveau des activités à la semaine, au mois, à l'année, comment le Librex fait pour propager la bonne parole?
0: En général, on a sur les réseaux sociaux, vous pouvez nous suivre sur Instagram, c'est Librex-ULB. On est très actifs sur Instagram et on poste beaucoup de nos infos là-dessus. Et ici, pour ce début d'année, le 22 septembre, on fait une conférence sur les violences policières qui ont eu lieu lors des manifestations contre les réformes de l'enseignement. Et notamment les violences policières que les jeunesses racisées ont pu vivre ici, du coup, en juin dernier. Mm-hmm. Donc ça, c'est le 22 septembre, c'est notre conférence de rentrée. Ensuite, le 29 septembre, on a la projection du film « Les prières de Delphine ». Suivi d'une discussion avec la réalisatrice Rosine Bacham. Mmh. Donc ça va plutôt parler du parcours de femmes qui quittent leur pays pour venir en Europe sur des belles promesses d'une vie meilleure et tout ça, et qui se retrouvent face aux discriminations et à la violence que l'Europe peut donner. Et donc tout ce film-là est assez touchant, on va parler de ça, et puis après on pourra en discuter avec la réalisatrice. Et dernière date à retenir, le 1er octobre, notre soirée de rentrée à la Turbine. Voilà, ce sera un début d'année assez chargé pour le Librex, mais n'hésitez pas à regarder sur nos réseaux sociaux, il y aura toutes les infos. Voilà.
1: Mm-hmm. Et vous êtes combien dans le cercle, voir un petit peu
0: Cette année, on est une petite vingtaine. Dans les personnes qui ont pris un poste très spécifique, on est une dizaine. Mais on espère qu'avec ici une journée comme la Jeanne, journée d'accueil des nouveaux et nouvelles étudiants et étudiantes, on va pouvoir renflouer un peu les rangs et avoir de nouvelles personnes à différents postes. On en a un peu besoin.
1: Ouais. Et comment on se fait élire pour une année alors, Alix?
0: On peut venir aux premières réunions, voir si l'ambiance nous plaît, etc. Et puis, ponctuellement dans l'année, souvent deux fois, il y a une assemblée générale où on peut alors être élu à un poste de responsabilité. Mais dans le cercle, on va dire, il y a la partie très juridique, mais dans le cercle, après, si une personne est déjà intéressée par un rôle, d'ici l'AG, on peut déjà commencer petit à petit à prendre ses marques et à prendre le rôle et voir si ça nous correspond. Ici, l'AG qui va arriver, justement, prête pour les personnes de la nouvelle année, sera plutôt mi-octobre, début novembre. Donc les gens auront le temps de se dire si ça les intéresse ou non de rejoindre un poste du cercle.
1: C'est ça, il faut venir avec une lettre de motivation, entre guillemets. Comment se fait-on élire
0: Oui, une lettre de motivation en général et des projets. Par exemple, si on veut se présenter comme délégué écologie, ça peut être intéressant de voir ce qu'on pourrait faire. Avec le Librex, on a la chance d'avoir quand même quelques subsides qui nous permettent de faire des chouettes activités. Donc, Si quelqu'un a un projet sur une thématique, un sujet militant qu'il aimerait bien aborder, qu'il ou elle aimerait bien aborder, le Librex en général a les moyens de mettre en œuvre le projet. Donc c'est vraiment une possibilité, une chance à utiliser. Donc moi j'encourage en tout cas cette année mes délégués à viser grand, à viser haut et à ne pas avoir peur. Si on veut inviter une personne de l'étranger, on peut se permettre de défrayer le trajet, etc. Donc c'est...
1: C'est pas tombé dans l'oreille. Hein.
0: pas tombé dans l'oreille d'un sourd. Ouais.
1: Et le fait que donc, c'est un cercle interfacultaire.
0: Oui, exactement.
1: Et quelles sont, entre guillemets, les facultés les plus représentées, qui vient le plus facilement au Brex?
0: De manière très générale, ce sont quand même les sciences sociales, la faculté de droit,
1: ouais.
0: Qui sont quand même fort représentées. Cette année, on a également deux biologistes, une biologiste et une bio-ingé. Donc, l'année passée, on a également une personne, on a de temps en temps aussi des personnes de médecine. Donc, c'est évidemment, comme leur campus est un peu plus éloigné, vu que c'est à Erasme, c'est parfois plus compliqué de les joindre. Mais donc voilà, c'est un cercle qui est ouvert à toutes les facultés. Évidemment, souvent, ces thématiques-là sociales, les personnes qui sont en philosophie et sociale, en droit, vont être plus portées vers ces thématiques-là. Mais c'est quelque chose qui est complètement... Le cercle est complètement ouvert aux facultés plus scientifiques. Et au contraire, c'est toujours intéressant d'avoir des personnes qui étudient d'autres domaines pour avoir des visions un peu différentes.
1: Ouais, clairement. Bon, c'est vrai que c'est centré sur l'humain, vu que cette année, c'est plutôt combat antifasciste.
0: Exact.
1: Anti-droite.
0: Donc, anti-extrême droite, surtout, mais oui.
1: Il y a eu d'autres thématiques, entre guillemets, moins centrées sur l'humain. J'essaie de voir dans quels autres domaines le refus de l'argument d'autorité, bon, c'est une position
0: Par exemple, en fait, ce qu'il y a, c'est que même dans les sciences, par exemple, c'est quand même centré sur l'humain. La conférence dont je parlais précédemment sur la biologie de l'homosexualité, pour écrire le communiqué, notamment pouvoir expliquer en quoi est-ce que la démarche scientifique, la méthodologie n'était pas si scientifique que ça finalement. Ça a été utile d'avoir notamment aussi des étudiantes dans les facultés de sciences qui pouvaient apporter plutôt ce point de vue-là. Et donc, moi, je ne pense pas que les facultés scientifiques soient détachées de l'humain. Je pense qu'on les en détache, qu'elles ne sont pas forcément... C'est pas quelque chose qui est toujours évident, alors qu'elles ont parfaitement leur place et que finalement, on vit tous dans une société, on est tous traversés par les mêmes choses. Et donc... Ici, par exemple, par rapport à la lutte pour le Minerval, ça touche aussi bien des étudiants en sociaux que des étudiants en ingé. Quoi.
1: Ouais.
0: Donc, c'est. Nous, c'est plutôt en général, on traite des sujets d'actualité, des sujets plutôt politiques, mais la politique est un peu partout, on peut politiser n'importe quel sujet. Donc, du cours de physique au cours de philo.
1: Oui, on peut le faire passer
0: au tamis
1: du Librex. Ouais. Mm-hmm. Et est-ce que le Librex est accessible à des gens de l'extérieur?
0: On a quelques personnes de l'extérieur. Évidemment, on reste un cercle étudiant, donc la tranche d'âge en général ne dépasse pas les 25 ans.
1: Mm-hmm.
0: Mais on a régulièrement des personnes habitant Bruxelles, mais n'étant pas forcément à l'université de Bruxelles, soit en haute école, soit autre part.
1: Ouais.
0: Donc le cercle reste accessible aux personnes qui ne sont pas de l'université. Évidemment, nous, on a toujours un peu cette difficulté-là de contacter, de toucher ce public-là, vu qu'on reste un centre très centré sur l'ULB. Mais évidemment, nos conférences, activités et autres sont ouverts à tout le monde. Quoi.
1: Mmh. Eh bien, un dernier lien internet où on puisse vous retrouver pour avoir le programme à l'année, retrouver vos locaux ici sur le campus du Solbosch.
0: Le site internet est toujours en travaux depuis quelques années maintenant, mais ça va, j'espère, arriver un jour. Sinon, sur nos réseaux sociaux, sur Facebook, c'est Cercle du Libre Examen ULB, tout attaché. Et sur Instagram, c'est librex-ulb.
1: Mmh.
0: Donc ça, c'est les deux réseaux qu'on utilise le plus. Et sinon, sur le campus, faites attention aux affiches que vous voyez. Il y a toujours des...
1: C'est ça, ouais, trouver d'autres formules. Oui,
0: des conférences, des activités intéressantes à voir.
1: Oui, c'est ça. Et imaginez aussi, à un moment donné, tomber donc sur le refus de l'argument d'autorité.
0: Par exemple.
1: De Zuckerberg. Hein, parce que
0: évidemment.
1: Voilà, un bon vieux
0: toujours les gars femmes.
1: C'est effectivement un tout bon moment. Ok, merci Alix.
0: Merci beaucoup de m'avoir reçu.
1: Longue vie au libre examen, s'il vous plaît. Ainsi, déjà Trump qui envoie des mots à la poubelle.
0: Universités.
1: On a effectivement mal barré de ce côté-là.
0: Bah écoutez, merci beaucoup.
1: Bonne année. Que tout se passe bien alors.
0: Merci.
1: Avec tous ces mandats. Allez, look and love, regardez et rigolez, c'est Fela Kuti.

0: Bon, alors évidemment, avec Fela Kuti, là, on est parti pour 30 minutes de morceaux. Hein. Voilà, vous connaissez Fela, vous savez où le trouver. La journée d'accueil des nouveaux étudiants et étudiantes continue ici de plein fouet sur le camping du Janson. Camping, le parking, tout court. Et alors, on a du beau monde, une fois de plus. Bonjour.
1: Bonjour. Leïla, enchantée.
0: Leïla, bienvenue.
1: Et là. Et là.
0: Et là. Parce que, donc, je sais plus où j'avais mon sac. Ici, il est rangé derrière. Donc, l'ancienne médiathèque qui était devenue point culture sur le campus du Solbosch dans l'avenue Paul-Léger. Merci Madame Grattini de nous avoir flingué sans juste 70 années de collection. Et donc point culture vient à la rescousse.
1: Tout à fait. Du coup maintenant on est installé à l'angle du bâtiment U. Et c'était juste pour venir parler rapidement de la rentrée du coin culture, ce qui allait se passer un peu au niveau de la programmation et tout ça. Du coup, ça fait déjà 2 ans qu'on est là. Moi, ça fait 1 an que je travaille là-bas. Et aujourd'hui, on est surtout là pour la journée, pour parler de cette fête des 2 ans qui se déroule le 23 septembre.
0: Oh.
1: C'est tout bientôt. Merci, merci. Et du coup, c'est une grande journée de tout l'après-midi jusqu'à 1h du matin où il va y avoir pas mal d'activités. Donc, on va avoir une friperie qui sera présente, qui est là déjà de base toute l'année, une fois par mois. Des ateliers créatifs, donc on va avoir de la linogravure, initiation aux fanzines aussi. Mmh. Et puis, un drag show d'après-midi. Et puis après, on passe au concert. Donc, on va avoir 3 différents concerts. Donc, il va y avoir CRC, donc c'est un rappeur bruxellois. Puis, Jade et Naya qui font de la musique plutôt R&B avec des inspirations latines, un peu reggaeton et tout ça.
0: Oula, ouais.
1: Et après, on a un groupe Worship the Kick qui font de l'électro, mais en live. Donc voilà, tout le monde est là, bienvenue. C'est gratuit, c'est tout l'après-midi. Et puis pour la suite du mois, on est pas mal occupé en vrai, parce que surtout depuis que le foyer culturel a été refondé dans une genre de cafétéria, les cercles, les assos et tout ont vachement besoin d'un nouveau lieu pour accueillir leurs différents événements.
0: Eh oui.
1: Donc n'hésitez pas à suivre la programmation sur le Instagram, c'est coinculture-bxl ou sur le site internet du coin culture. Et de venir nous voir toute la semaine.
0: Mais voilà, donc là on a le programme de ce 23 septembre Big Love 2 ans et à la semaine, au mois, à l'année.
1: Entre temps, il y a pas mal de choses qui sont déjà prévues. Il y a d'autres drag shows qui continuent. Donc je sais que le 1er octobre il y a un drag show un peu thématique Halloween, il me semble. Il y a le stand-up qui continue une fois toutes les 2 semaines. Et le premier, c'est le 17 septembre. Et puis après, on a pas mal de soirées de rentrée pour les différents cercles, les groupes étudiants, tout ça. Voilà, à peu près. La friperie, ce sera un vendredi par mois. Enfin, y a plein de choses qui continuent encore de l'année passée. Et puis, des nouvelles choses. Je pense qu'on continuera de recevoir le cercle de jazz, notamment.
0: Ouais.
1: Voilà, c'est pour ça. Il faut toujours suivre, en vrai, au début de mois. À chaque fois, on annonce les choses à venir. Je sais aussi que ça continue les apéros culturels à partir de septembre, donc autour de débats avec des experts et tout sur des thématiques culturelles.
0: Ouais, voilà. Ouais, c'est ça le regard. Et il était question de faire des émissions en direct de Radio Campus au coin culture avec du public.
1: Avec plaisir, hein. Avec plaisir. On a du matériel et puis je pense que ça serait vraiment chouette de lier encore plus les institutions, les groupes, les assos qui bossent dans la culture à l'ULB pour allier nos forces.
0: Ah oui, de fait. Et sinon, toi, tu fais quoi en particulier au coin culture ?
1: Alors, à la base, je suis juste serveuse. Enfin, je fais les cafés, les bières et tout ça.
0: Ah oui, enfin, un bar et...
1: Et puis, cette année, avec 2 autres collègues, on passe en responsable. Donc, on va aussi s'occuper de... un peu plus de la gestion des événements culturels, le week-end, les soirées pour décharger un peu notre boss du travail. Donc nous on est surtout là la semaine pour accueillir les gens et puis et pendant les soirées pour servir des bières
0: et des cappuccinos.
1: Et des cappuccinos.
0: Ah oui.
1: Mais
0: et des croque-monsieur
1: géants.
0: Mais
1: on est toujours là en vrai. Enfin, il y a quand même beaucoup de gens de l'équipe qui sont toujours là aux événements. Donc c'est chouette aussi.
0: Ça va, vous n'êtes pas en déficit humain?
1: Non, ça va. Et puis, il y a quand même beaucoup d'étudiants qui sont toujours intéressés de travailler là-bas, de proposer aussi des projets. C'est toujours possible que des étudiants, soit que ce soit déjà constitué en association ou quoi, proposent des cercles ou juste un étudiant, une étudiante qui a une idée, c'est toujours possible de venir la proposer parce que bah, vu qu'on a du matos, on a... des gens de l'ULB qui peuvent aider, donc on peut aider à mettre en place les idées des étudiants et étudiantes.
0: Ouais, ouais. Et évidemment, comme on est voisins, j'ai déjà passé quelques fois là-bas, je me disais, oh là là, c'est tellement studieux. Je ne sais pas si c'est des moments particuliers de la journée, mais j'ai l'impression que, bon, quoi, culture, c'était devenu une école des devoirs, quoi.
1: Je pense que ça dépend beaucoup. Pendant les périodes de blocus, plus souvent, parce que bah, les gens sont à la recherche d'endroits où travailler.
0: Ouais.
1: Mais il y a, sur les périodes après-manger, après-midi, soirée, en fonction des jours, il y a parfois beaucoup de bruit, voire trop des fois même.
0: Ça se détend, d'accord. Ça,
1: franchement, ça dépend des périodes.
0: Okay.
1: Mais c'est plus pendant les blocus, c'est vrai que c'est très studieux, il y a les travaux de groupe, il n'y a plus de place en bibli, donc les gens ils cherchent un endroit avec une prise, le réseau pour étudier, mais ça dépend.
0: Oui, ouais, tout à fait, voilà, quand c'est pas au campus ou dans des endroits comme ça aussi, où voilà, il faut trouver de la place, effectivement.
1: C'est,
0: oh là là, c'est denrée rare, hein, ça précise. Mais bravo en tout cas pour avoir repris l'idée de la culture quand même. On avait une petite inquiétude, enfin personnelle en tout cas. Oui, un Carrefour ici ou un Pizza Hut, pourquoi pas, hein. Il y a eu des tentatives de marchandiser quelque peu le...
1: Non mais surtout qu'on avait travaillé avec Médiathèque Nouvelle autour de certaines choses l'année passée, notamment qu'il y avait les débats, c'était la Médiathèque Nouvelle qui s'occupait de diffuser des extraits, de filmer et tout ça. Et donc on a vu directement quand ils ont coupé leur subvention. Mais non, c'est chouette et je pense qu'on est en plus quand même encore en contact. Moi j'avais travaillé avec, peut-être vous le connaissez, Philippe Delvossal de Médiathèque Nouvelle pour mon projet étudiant. Donc on arrive à garder un peu une touche avec eux quand même, en tout cas avec ceux qui ont envie de... de travailler avec, donc c'est chouette.
0: Voilà, donc tu peux, oui, parce qu'en radio ça passera pas, mais tu vois donc ce que c'est devenu, donc de cette Elisabeth de Grise.
1: Ouais, Médiathèque Poubelle.
0: Ouais. oui, voilà, j'ai dû retoucher un petit peu mon super tote bag que j'avais reçu à l'inauguration de leur nouvelle version, de leur nouveau locaux à Outer Game. Voilà, quelques mois après, boum, Médiathèque Nouvelle, Médiathèque Poubelle. Bien, ben merci beaucoup pour cette reprécision donc du coin culture et que donc on n'a toujours pas de Pizza Hut et toujours pas de Carrefour sur le campus du Sol Bosch. La vie est belle, c'est splendide. Merci. Continue comme ça, Ella, que tout aille bien.
1: Ben merci beaucoup.
0: Reste bien entouré effectivement de super collaborateurs, collaboratrices, hein, parce que la vie est dure. Ok, à bientôt alors pour de nouvelles aventures.
1: À bientôt.
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0: 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Et cette émission un peu à rallonge qui se tient en dessous de notre comment dire, de nos bureaux,
1: oui,
0: de notre place to be. Et pourquoi on est là, Frédéric?
1: Parce que c'est la journée d'accueil des nouveaux étudiants étudiantes et que donc du coup on a le plaisir de pouvoir enfin voir nos copains collègues qui nous échappent à l'année, parce que bon là ils sont dans d'autres locaux on ne se voit pas tout le temps, bon, quand bien même on est voisins.
2: Mais oui, c'est vrai.
1: L'ULBculture,
2: on habite juste en bas.
1: Voilà, ouais, on a eu tous nos voisins du dessous.
2: Souvent, on hérite un petit peu de tous les gens qui ne savent pas où est Radio Campus et on dit c'est un peu plus haut, il faut monter plus haut. Et là, ils sont, ils sont désespérés en voyant les marches qui mènent à la gloire.
1: Ah oui, les fameux petits 15 minutes d'Andy Warhol. On propose ça aussi. Alors vous aviez une roue de la fortune, une roue de la culture.
2: Une roue de la culture, ouais.
1: J'ai vu que vous étiez en train de mettre les petits numéros sur le... Oh là là.
2: Tout à fait, ouais, là on a été gâtés par nos partenaires qui nous ont quand même offert énormément de place. Là on accueillait le Théâtre National, Beaux-Arts, le Centre Culturel Ducle, et je vois ma responsable qui me regarde bien que je ne dise pas de bêtises. Et on avait en plus de ça beaucoup d'autres offres de nos partenaires, beaucoup de théâtre, beaucoup d'expositions et beaucoup de cinéma. Ça c'était vraiment cool.
0: Et est-ce que tu peux présenter en quelques mots, c'est quoi ULB Culture?
2: Alors ULB Culture, qu'est-ce que c'est? Ah, c'est une grande question. C'est les services culturels de l'ULB. Donc on est là pour organiser et...
3: Programmer,
2: organiser, accueillir des événements culturels de nos partenaires, de nous, à l'ULB. On a plein d'événements différents. Je peux faire un petit tour de notre rentrée, peut-être qu'on peut en parler. Alors, on a une grosse exposition qui commence à la rentrée, donc le 16 octobre. Du 16 octobre au 16 décembre, ce sera l'exposition Art et Mémoire. On va montrer notre collection d'art moderne et contemporain. Et on aura fait une sélection des œuvres autour de l'art et la mémoire. Autour de cette exposition-là, on a toute une programmation.
3: Juste un petit mot par rapport à l'exposition.
2: Bien sûr.
3: Merci Julien.
2: C'est très bien Aurélie.
3: En fait, les expositions que ULB Culture organise ont la particularité, comme on n'est pas un opérateur culturel comme tel et qu'on est lié à l'université, c'est qu'on a chaque fois un rapport art et science. Donc fait, on a un propos scientifique qui est nourri par l'art et l'art nourrit le propos. Et là, par exemple, dans le cadre d'art et mémoire, on a 8 textes qui ont été écrits par des académiques de l'ULB autour de la mémoire, mais en fait de façon vraiment très transversale, parce qu'on a un prof en sciences informatiques qui a écrit un texte autour de la mémoire, l'intelligence artificielle, etc. Un prof en médecine par rapport à Alzheimer, il a écrit un texte autour de ça. Une prof en rhétorique, donc il y a vraiment une vision transversale et scientifique de la mémoire dans tous ces états.
0: Et par rapport à ces textes-là, c'est essentiellement des personnes de l'éducation qui vont écrire, donc je pense profs, doctorants, c'est aussi des élèves.
3: C'est principalement des profs. En fait, nous, on prend contact avec des académiques sur la thématique, et puis après, libre à eux de proposer que ce soit leurs doctorants, leurs assistants, etc., qui rédigent les textes. Mais donc, nous, on est en contact avec les académiques par rapport à ça.
0: Et c'est là on arrive à une prochaine date.
2: Prochaine date, si tu veux, dans le cadre des expositions, on organise aussi des événements dans la programmation autour de l'exposition. Alors, moi, en particulier, j'organiserai la projection de Memento de Christopher Nolan. Ce sera une projection gratuite le 22 octobre au Ciné Flaget. Donc voilà, on va sortir, donc il faudra juste s'inscrire. Sur un formulaire en ligne qui sera sur notre site, à mon avis, dès la semaine prochaine. Mais on a également d'autres activités qui sont prévues.
3: On va avoir une performance avec la Fédération des danses folkloriques qui va se passer dans la salle d'exposition, donc la salle Allende. Il va y avoir un concert de l'orchestre de Femmes Maestro dont le thème sera Souvenir de l'oubli, qui sera dans la salle du Prel ici sur le campus du Solbosch. Toute une série de rencontres de ce type-là. La programmation continue à se construire au fur et à mesure, et c'est vrai qu'on aime bien utiliser une exposition comme un fil rouge, une colonne vertébrale pour y adjoindre une série d'événements culturels et artistiques autres que l'art et l'exposition en elle-même, voilà, pour susciter l'intérêt de
0: oui, que ça soit multidisciplinaire et voilà. Que si peut-être parfois c'est plus simple d'arriver par une autre discipline.
3: Exactement.
0: Avant de revenir sur l'exposition.
2: C'est ça. Et donc sinon, sur le côté, outre l'exposition, donc nous on a notre carte ULB Culture dont on fait la promotion. Donc cette carte, elle offre trois grands avantages qui sont un accès à nos ateliers. Donc on a des ateliers de théâtre, cinéma, stand-up, orchestre, chorale et chœur. Deuxième grand avantage de cette carte, c'est qu'elle offre des réductions chez nos partenaires. Donc il y a vraiment énormément de réductions intéressantes. Par exemple, 8 euros la place au Théâtre National au lieu de 30 euros. 2 euros la place à la Villa Empin Fondation Bogossian au lieu de 12 euros. Bref, si vous êtes amateur amatrice d'art, c'est vraiment la carte indispensable à avoir. Et le troisième grand avantage, c'est que tous les mois, on offrira des places gratuites via des concours. On a environ 400 places à offrir chaque mois, 400-500 places qu'on fait gagner. Il y a de plus en plus de gens qui prennent cette carte, donc on est super heureux de voir qu'elle commence vraiment à...
0: Et comment on peut se procurer cette carte ?
2: Alors c'est très simple, c'est sur notre site internet. Vous pouvez prendre la carte ULB Culture, il y a un petit lien de paiement. Mais également sur Mon ULB, si vous êtes étudiant, vous pouvez sélectionner, vous pouvez payer la carte via Mon ULB. D'ailleurs, si vous la sélectionnez en même temps que votre inscription à l'ULB, eh ben, en fait, vous recevez le logo ULB Culture sur la carte étudiant, ce qui fait office de carte culture. Donc voilà, ça c'est le pendant carte culture. Et sinon, cette année, on a décidé aussi d'avoir des événements récurrents une fois par mois. Des apéros culturels qu'on avait déjà mis en place depuis 2 ans. Cette année, on aura une scène de stand-up récurrente une fois par mois au Coin Culture. Et on a un gros projet cette année qui est de faire visiter les coulisses de nos partenaires. Et donc ça, sur le temps de midi, on va organiser des visites gratuites des coulisses de nos partenaires. Le premier, c'est le Centre culturel Ducle le 15 octobre. Il y a également les Halles de Scarbeck, ça ce sera le 5 novembre. Et le Théâtre National, on finit avec le Théâtre National Wallonie-Bruxelles pour la fin du premier quadrimestre, le 17 décembre. Et toutes ces visites, c'est à 12h30. Et c'est gratuit, il faut juste s'inscrire sur notre site internet.
0: Tu peux rappeler l'adresse du site internet ?
2: L'adresse du site internet, c'est culture.ulb.be. C'est très simple.
0: Trop bien. Et du coup, c'est un peu quoi vos liens avec les étudiants et les étudiantes du campus ? Est-ce que si ça m'intéresse de vous donner un coup de main, comment c'est possible de le faire ? Quelle est un peu la vie associée ? Social,
3: En fait, on est, nos bureaux sont dans le bâtiment F1, donc on est vraiment, on est en dessous de Radio Campus. La porte est toujours ouverte et c'est vrai qu'on a des étudiants qui sont déjà venus l'année passée, des étudiants du Librex qui sont venus, on a co-organisé une conférence avec eux. On suit évidemment tout ce qui se passe au niveau de la commission culturelle, donc qui est la commission qui subsidie des projets culturels qui sont créés par les étudiantes et étudiants. Et voilà, nous, notre objectif, c'est principalement de rendre la culture accessible à tous ces étudiants et étudiantes pour leur montrer la diversité de ce qui existe. C'est pour ça aussi que toutes nos activités sont gratuites. Donc ça, c'est vraiment la philosophie de ce qu'on organise. Et voilà, nous, on est là pour accompagner les étudiants. On donne de la visibilité à leurs projets via nos canaux de communication. Et vraiment, le principe, c'est qu'on... La porte est ouverte et on est toujours ravis de pouvoir collaborer ou donner un coup de main. Il y a aussi le Lab Culture qui existe. Donc le Lab Culture, en fait, c'est l'opportunité pour des étudiantes et étudiants qui ont des projets culturels mais qui ne savent pas trop par où commencer, par quel bout prendre ou qui ont des questions très spécifiques. Et là, on a notre collègue Camilla qui peut les accompagner dans la création de leur projet pour donner des contacts, pour donner des petites guidelines, etc. Donc voilà, c'est vraiment un service ouvert à tout le monde.
0: Chouette. On arrive un peu vers la fin de notre moment. Est-ce que vous avez une petite dernière phrase, un mot du cœur ?
2: Eh bien, j'ai envie de dire, moi, mon petit mot, c'est « Ensemble, partageons la culture ».
3: Voilà. S'il te plaît.
2: C'est notre « S'il te plaît ». S'il vous plaît. C'est notre petit slogan qui est sur toutes nos brochures. Et voilà, je pense que ça résume bien nos missions.
0: Eh bien, encore un immense merci à vous d'avoir partagé vos événements, comment vous fonctionnez, comment on peut vous rejoindre et comment vous pouvez nous accueillir. Et j'espère vous retrouver bientôt sur les ondes de Radio Campus.
2: Avec grand plaisir.
3: Merci
2: à très bientôt.
0: À bientôt.
3: Bon après-midi.

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1: 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Et autour du micro, j'ai aussi Fred.
2: Et oui, écoute, voilà.
1: On est toujours à la même place.
2: Toujours le parking Janson, venez faire un tour, c'est joli, il y a plein.
1: Et nous sommes en direct, donc n'hésitez pas, si vous nous entendez, à venir nous faire un petit coup. C'est chouette de voir et de mettre des visages sur des auditeuristes.
2: Et dans l'autre sens, ça marche très bien aussi, comme on nous l'a dit tout à l'heure.
1: Et j'ai aussi la chance d'avoir une mainteneuse de l'URLAB. Bonjour.
3: Bonjour.
1: Déjà, qui es-tu et comment tu as rejoint l'URLAB ?
3: Donc, moi je m'appelle Frog, je suis mainteneuse du URLAB, qui est donc le hackerspace de l'ULB. J'ai rejoint le URLAB d'abord en venant voir un petit peu ce qui se passait. Je n'étais pas membre à l'époque et ce qui est chouette avec le URLAB, c'est qu'on peut juste venir voir. Si ça nous intéresse, après on peut commencer à s'investir, devenir membre. Et c'est très collaboratif et donc au fur et à mesure du temps, j'ai pris de plus en plus de responsabilités jusqu'à devenir mainteneuse.
1: Et comment on visite l'URLAB ? Où est-ce qu'il se trouve ?
3: Alors, le URLAB, on possède un local dans le bâtiment U, sur le campus du Solbosch. La position GPS se trouve sur le site web. C'est souvent plus simple. Ainsi que des instructions pour s'y rendre.
1: D'accord.
2: Ouais, effectivement, le square U est assez grand.
1: Et est-ce que tu as souvenir de quelques projets de l'année passée ou qui sont encore en cours, qui sont actuellement dans l'URLAB, pour se rendre compte de c'est quoi un hackerspace et qu'est-ce qu'on y fait concrètement ?
3: Alors, je pense mon projet préféré qui est toujours en cours pour l'instant, c'est qu'on est en train d'élaborer un système avec des scannettes de supermarché afin de scanner les snacks qu'on a au local et d'avoir ça directement lié au système d'ardoise qu'on a sur le site web afin d'avoir le moins de problèmes à... pas devoir s'embêter avec du cash.
1: Mais du coup, vous avez une ardoise.
3: On a une ardoise.
1: Est-ce qu'il y a une version analogique, donc papier de cette ardoise ?
3: Alors, il n'y a pas de version papier de l'ardoise. Il y a une caisse qui fonctionne tout aussi bien. On travaille aussi sur un système d'inventaire, du coup, lié à SI pour que ça fonctionne bien. Et niveau plus électronique, on avait aussi une imprimante 3D à crêpes, fut-il un temps.
2: Wow, ça c'est classe.
1: Attends, après on va se battre sur savoir est-ce que c'était des galettes ou des crêpes, mais c'est pas aujourd'hui. Ok, quel type de public vous avez ? Parce que de mémoire, l'URLAB est un peu raccroché au cercle info qu'on aura la chance d'avoir d'ici quelques dizaines de minutes. C'est quoi votre lien entre l'URLAB et le cercle info ?
3: On a beaucoup de membres. Donc déjà, si l'on est membre URLAB, on est membre Cercle Informatique et inversement. On a beaucoup de membres qui côtoient les deux. On a quand même pas mal de membres qui viennent exclusivement au URLAB parce qu'ils sont moins intéressés par ce que propose le Cercle Informatique. On essaie quand même d'avoir assez de liens parce que c'est chouette d'avoir des échanges.
1: Et est-ce qu'il y a des moments précis où l'URLAB est ouvert ou c'est plutôt on va voir sur le site quand c'est ouvert et on passe la porte ?
3: Alors, on essaye de prévoir à l'avance au moins une à deux soirées par semaine où l'on ouvre et sur le site on crée un événement afin de pouvoir voir à l'avance quand ça sera ouvert. Le Hackerspace est aussi ouvert souvent spontanément et le site web permet de savoir si le local est ouvert ou non en fonction de l'image qui est affichée.
1: Et toi, plus spécifiquement, c'était comment tu as traversé cette première porte ? C'est parce que le Cercle Info en a parlé ? C'est parce que tu l'as découvert par un autre moyen ?
3: Alors, personnellement, quand je suis arrivé en bachelier de sciences informatiques, à la première séance, il y a eu une présentation du Cercle Informatique et du URLAB. J'ai un ami qui a vu cette présentation et qui était très intéressé. Et moi, c'était un peu intriguant. On avait entendu parler, je ne savais pas trop ce que c'était. Et du coup, on a été à la première réunion qui était ouverte. Et on a assisté du coup à cette réunion. Et en fait, directement, en voyant le local et en voyant l'ambiance, c'était un coup de cœur. Mmh. Et puis j'y ai commencé des projets, c'était très chouette.
2: Est-ce que c'est un cercle à destination student ou, entre guillemets, non, ma question subsidiaire, est-ce qu'il y a des profs qui viennent aussi avec l'idée de faire un bouillon de culture et d'essayer de choser ensemble?
3: Pour la partie bidouillage du hackerspace, c'est plus entre étudiants. Mais on a eu beaucoup de profs et d'assistants qui sont venus donner des conférences aux événements qu'on organise.
2: C'est ça, oui. Il y avait, c'était le lundi, je crois. Non, il y avait le lundi du libre, ou je ne sais plus comment ça.
3: Donc, premiers lundis du mois, en général, nous organisons ce qui s'appelle les Smart Mondays. Mm-hmm. C'est des conférences avec, en général, 3 talks autour de l'informatique. C'est en général assez accessible et c'est vraiment ouvert à tous. Et on a eu la joie d'avoir, par exemple, le professeur Gilles Gérard qui est venu donner une série de talks sur l'histoire de l'informatique. On a aussi des étudiants qui ont donné des talks, des extérieurs.
2: Oui, c'est ça, parce que ça change les amphis classiques pour...
3: Oui, c'est...
2: Le savoir reste le même, le partage, la transmission aussi, mais dans un autre lieu. Et en plus, on peut bouffer des snacks dans la blockchain, quoi. C'est scanné maison.
1: Et comment ça se passe, ce type de soirée? Donc, tu as dit qu'il y avait 3 talks. Tout le monde est la bienvenue. Est-ce qu'il faut s'inscrire à l'avance?
3: Alors, donc, pour les Smart Monday, déjà, les dates sont données à l'avance. C'est retrouvable sur le site web ou dans les canaux d'annonce, par exemple, des serveurs Discord. N'importe quel bienvenu, il n'y a pas besoin de s'inscrire ni rien, juste l'auditoire est annoncé, les gens viennent et s'installent et assistent et ainsi s'assied.
1: Et dans celle où toi tu as participé, en tout cas tu étais présente, c'est quoi le public et un peu l'ambiance qui règne? Est-ce qu'on est vraiment en mode studio, tout le monde écoute religieusement, ou c'est un peu plus chahutant, chahuté?
3: En général, c'est assez calme. Pas parce qu'on est super focus en mode étudiant, cours, etc. Mais souvent, les sujets sont tellement intéressants qu'en fait, il y a souvent un groupe de gens réguliers qui viennent à tous les événements et plein de gens qui viennent voir une fois ce que ça donne. Et c'est assez calme, mais c'est quand même très convivial. On rigole parfois et c'est vraiment ouvert à tout le monde. C'est visé pour être accessible. Au Yourlab, on est vraiment pour le partage des connaissances libres. Donc,
1: je sais pas si encore cette réputation, en tout cas moi je l'ai encore entendu et j'aimerais bien que tu me dises un peu ton ressenti. Est-ce que l'Yourlab, c'est encore une bande de saucisses qui reste juste entre saucisses?
3: Non, pas du tout. On a, évidemment, on a

0: que ce qu'on pourrait s'attendre d'un Cercle Info, en tout cas d'un...
1: Absolument, c'est vraiment dans le but de partager à tout le monde, peu importe le niveau, peu importe le type de personne, si tu as des personnes plus renfermées ou plus ouvertes, c'est vraiment, on essaie d'être là pour tout le monde.
2: Bon, ce n'est plus un agenda culturel, on a dépassé complètement les normes, on est bientôt vendredi.
0: Oh.
2: Thierry Roque, bon voilà, Fredux,
0: de l'autre côté du micro.
2: Je serais d'avis à ce moment-là que, sachant que le Smart Mondays étant le premier lundi du mois et que l'émission Source passe le troisième vendredi du mois, que à ce moment-là, toi ou d'autres collègues, camarades, veniez à Source le vendredi soir, c'est juste ici en haut, un troisième étage, et on annonce votre Smart Mondays du lundi.
1: Ce serait super chouette.
0: Et justement, comme on arrive à la partie agenda, le prochain, de mémoire, il est en début d'octobre.
1: C'est ça, donc le premier Smart Monday de l'année sera normalement le lundi 5 octobre.
2: Ouais.
1: Suivi du 9 novembre. Toutes les dates seront retrouvables sur le site web urlab.be, URLAB.BE, dans la catégorie événements. Et voilà, par exemple, moi j'ai déjà eu l'occasion d'y faire deux talks. C'est vraiment une expérience chouette. On encourage aussi les membres et les non-membres à venir faire des talks s'ils ont un sujet important, parce que vraiment c'est bien, en tant que talker ou personne qui vient y assister, on essaie d'être ouvert à tout le monde.
0: Trop, trop bien. T'as déjà les thématiques des prochains premiers lundis ou pas encore?
1: Alors, pour l'instant, je ne l'ai pas, mais dès qu'on les aura, ça sera dans la description de l'événement.
0: Et est-ce que tu peux donner comme exemple, comme ça, on se rend compte, en dehors de l'histoire d'informatique, qu'est-ce qu'on peut y découvrir? Quel type de talk, toi-même, tu as donné?
1: Alors, moi, personnellement, j'ai donné un talk sur... comment programmer pour des cartes graphiques en partant vraiment de connaissances de base, plutôt que directement rentrer dans le complexe, etc., en expliquant tout. Et j'ai donné aussi un talk sur comment faire du rendu graphique en deux dimensions et puis en trois dimensions, en essayant que soit le plus éducatif et pédagogique possible.
0: Du coup, de ce que je comprends un peu dans le spectre, on a autant des parties assez faciles d'accès, comme l'histoire de l'informatique, qui permet de juste comprendre d'où on est né et vers où on va, et d'autres qui sont un peu plus techniques, qui peuvent rester tout accessibles, mais vraiment techniques brutes, informatiques, si je comprends bien.
1: C'est ça, donc on a vraiment un spectre, et en général, on essaye d'avoir les talks les plus accessibles en début de soirée, parce qu'on a quand même trois talks, et donc ouais. on essaye d'avoir un gradient qui est assez...
2: C'est ça, et avec une... comme sur les bouteilles de piment, tu vois, un, deux, trois ou quatre piments, tu vois, selon le degré de gouroutisation des talks.
0: On arrive tout doucement à la fin de cette partie. Est-ce que tu as un petit dernier mot, un coup de gueule, un coup de cœur, une petite phrase que tu aimerais dire?
1: J'aimerais déjà remercier tous les membres du URLAB, parce que voilà, même si on a des postes de maintien, de trésorerie, etc., tout le monde a la même voix au sein du URLAB, et je trouve que c'est quelque chose de vraiment important. Donc j'aimerais remercier tous les membres du URLAB, le cercle informatique évidemment, et toutes les personnes qui viennent aux événements, aux Smart Monday, etc. Voilà.
0: Et du coup, pour rappel, c'est URLAB, URLAB.BE, où vous avez toutes les informations, dont aussi le lien vers le Discord pour papoter, discuter avec ces braves camarades, ou les prochaines dates des prochains Cyber
1: Monday. Smart Monday.
0: Je vais y arriver. Hein. Et nous, on se retrouve d'ici quelques minutes pour la suite.
2: Ben oui, et je vois qu'il y a encore une petite place pour un sticker sur ton bel Asus VivoBook ou sur ton frigo. Au choix. Attends. On va mettre trois sur la porte du frigo d'Urlab. Comme ça, c'est clair que vous souvenez du troisième dimanche, 18h, 19h30, troisième étage du F1. Ça va? C'est... Voilà.
1: Bien, merci beaucoup.
2: Ok, ben merci. À tout bientôt alors. Que tout se passe bien. Allez,

0: morceau de Linton Crazy Johnson a cappella live. C'est parti.
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0: Et voilà, oui, du slam de Linton Crazy Johnson, de son album A Cappella, c'était It Not Funny. Avant, c'était Bass Culture. Voilà.
2: 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Et j'ai le plaisir de avoir...
3: Kaoutar, du coup, de Kaoutar. L'espace Marcel.
2: Comment tu vas ?
3: Très très bien, et vous ?
2: Ça va, ça va. La journée se porte bien.
3: Ouais.
0: Hein. Ouais, on a dépassé les quotas d'agenda culturel.
3: Troche, ouais.
0: 12h, 13h30, bam, explosé, quoi.
3: Ah,
0: et
3: trop
0: t'as vu la fête qu'il y a ici ?
3: C'est vrai, c'est vrai.
0: Et voilà, la tentation, fais-le là.
3: Oui.
2: Dis-moi, quel est le collectif que tu ramènes avec toi et que tu portes dans ta voix ?
3: Du coup, c'est l'espace Marcel. Eiffel, qui est une initiative de la Fédération Wallonie-Bruxelles, mais aussi du pôle académique de Bruxelles. Alors l'idée, c'est d'accompagner les étudiants et étudiantes de l'enseignement supérieur bruxellois, donc pas seulement l'ULB, dans toutes les démarches pour des situations qui concernent le harcèlement, la discrimination, le racisme, mais aussi les violences sexistes et sexuelles.
2: D'accord. Et comment on peut vous joindre, vous contacter ?
3: Alors, on a un site internet qui est espace-marcel.be. On a aussi une adresse mail, www.marcel@polacademiquebruxelles.be. Voilà, vous pouvez prendre un entretien pour voir soit notre psychologue, soit moi-même la juriste, une assistante sociale aussi si c'est votre souhait. C'est entièrement gratuit, confidentiel et indépendant de tous les établissements bruxellois.
2: D'accord. Et si on veut vous voir physiquement, c'est possible ou...
3: C'est tout à fait possible. Nos bureaux sont pour l'instant avenue Antoine Depage numéro 1. On a pour vocation à aller un peu partout dans Bruxelles, donc on cherche des initiatives, on essaye de collaborer avec les CPAS ou tout autre organisme qui serait prêt à nous accueillir.
2: D'accord. C'est... Donc là, tu avais cité quelques postes clés, mais est-ce qu'il y a moyen de vous accompagner, de vous aider ? Comment le collectif se porte ? Est-ce qu'il est aussi porté par des étudiants et étudiantes ?
3: Bien sûr, on essaye de travailler avec les conseils étudiants de tous les établissements bruxellois, avec la Fédération étudiante francophone, donc la FEF, qui est pour l'instant le seul syndicat sur le syndicat étudiant. On travaille aussi avec les jeunesses politiques, quelles qu'elles soient. On essaye aussi de travailler avec les services sociaux des établissements, puisque en leur sein, il y a la personne contact harcèlement qui collabore directement avec nous.
2: D'accord. Et est-ce que vous avez une thématique par année où vous mettez un peu plus le focus ? Et si c'est le cas, c'est pour cette année-ci, en tout cas cette rentrée-ci ?
3: Alors, pas trop. On essaye de travailler sur nos quatre thématiques privilégiées : racisme, discrimination, harcèlement, violence sexiste et sexuelle. Et idéalement, vers la fin de l'année académique 26-27, on va organiser une grande journée de conférences et de formations sur ces thématiques, à destination bien sûr des étudiants et étudiantes, mais pas que. Le corps académique, le corps professoral, les administratifs pourront aussi participer.
2: Et est-ce que vous avez un peu quelques dates clés ou des événements où on sait d'office que vous êtes là, qu'on peut vous croiser ?
3: Alors les journées de rentrée, ouais, comme par exemple celle-ci, donc à Saint-Louis, mais aussi dans les autres écoles, okay, et les écoles supérieures d'art. Et puis en fait, si les établissements organisent des journées contre le harcèlement, contre les discriminations, les violences sexistes et sexuelles, on s'y trouve aussi principalement.
2: Et c'est là que vous apportez votre soutien.
3: C'est ça.
2: Et...
3: Oui.
2: D'accord.
0: Donc on a les dates maintenant, les stats. Alors
3: les dates ne sont pas encore connues.
0: Ah voilà.
3: Non.
0: Donc, on attend pour la précision dans les dates.
3: Non,
0: mais,
3: pas encore.
0: Mais, et au niveau des stats, il y a une recrudescence.
3: Alors,
0: ouvert, non, justement, l'éducation fait bien ça.
3: On est ouvert depuis un an et en un an, on a quand même eu pas mal de dossiers déjà, alors qu'on est tout jeune sur le secteur.
0: Ouais, ouais.
3: Donc ça montre, mine de rien, que les paroles se délient et que du coup l'accompagnement maintenant est de plus en plus mis en avant. Du coup les étudiants et étudiantes osent venir nous parler, ouais, de ces thématiques. Donc ça, c'est le côté positif entre guillemets. Puis le côté négatif, c'est qu'on se rend compte que mine de rien, l'enseignement supérieur belge n'est pas épargné par ces thématiques. Ça existe dans les auditoires, sur le campus, même en dehors, et ça impacte la vie étudiante. Et du coup ce type d'organisation comme l'espace Marcel est important,
0: ouais,
3: pour accueillir.
0: Et par rapport au harcèlement en ligne, comment vous, en tant que juriste, si c'est ce poste-là, ou comment ça se passe ?
3: Alors le cyberharcèlement fait partie d'une de nos thématiques, donc c'est une sous-section, oui, de l'harcèlement moral, qui est très compliqué à combattre, mais le SPF Économie a mis en place une plateforme de dénonciation pour essayer de réguler ce qui se passe sur les réseaux sociaux, comme les groupes WhatsApp que les étudiants vont créer instinctivement entre eux, les groupes Instagram, les groupes Messenger. Alors, il ne faut pas oublier que sur ces groupes, peut se passer.
0: J'aime bien votre lapsus. C'est un super lapsus, ça, j'adore. Les groupes Instagram.
3: Ah, hein, voilà. Instagram, ben, ah, oui, oui.
0: Allez,
3: ben
0: bien,
3: oui, oui, oui.
0: Bien tapé. Moi, déjà, monsieur, j'appelle monsieur Zuckerberg parce qu'il suce vraiment trop nos données personnelles, etc. etc.
3: Ah, ben voilà, lapsus très révélateur de ce qui s'y passe, en effet. Voilà.
0: Ah, vous avez un groupe Instagram.
3: Ah, ben oui.
0: Salut les saucisses.
3: Du coup, voilà, on essaye d'accompagner, ouais, dans, ouais, les démarches que met en place le SPF Économie pour démanteler et pour tenter d'empêcher la dynamique de harcèlement sur les réseaux sociaux. Et les établissements ont aussi une part de responsabilité de faire en sorte que ces réseaux soient en passif, on ne peut pas en effet y harceler, et on essaye de leur faire prendre conscience que ça existe et qu'ils peuvent jouer un rôle primordial dans l'arrêt de ces comportements.
0: Oui, c'est ça, et qu'on faut absolument sortir de la culture du vol et du viol.
3: C'est ça.
0: Et, effectivement, là-dedans.
3: Oui.
2: Justement,
3: oui,
2: est-ce que tu as un peu quelques exemples classiques,
3: oui,
2: ça, ça ça m'ennuie de dire qu'ils sont classiques, oui. Parce que du coup, ça veut dire qu'ils sont souvent oui. bien représentatifs. Oui. Mais au moins, juste pour se rendre compte, non, c'est pas normal et il faut venir vous voir.
3: Bien sûr. Par exemple, ici, on va reprendre bientôt les baptêmes. L'alcool va du coup être un acteur très présent dans les baptêmes et il n'est pas normal, par exemple, qu'alcoolisé, on accepte des pratiques sexuelles non consenties. Il n'est pas normal qu'alcoolisé, on accepte de se dénigrer. Tout ça sont des situations qu'on rencontre dans l'espace Marcel qui nous est dénoncé. Du coup, c'est une situation que si vous vivez en tant que victime, et même que vous voyez en tant que témoin ou que vous avez commis en tant qu'agresseur, agresseuse, mais parce que pression du groupe social, n'hésitez pas à venir en parler avec l'espace Marcel. On peut trouver des solutions, on peut essayer de comprendre et essayer de faire en sorte que ça n'arrive plus.
2: Alors, c'est un peu rien à voir, mais en réalité, si, mais c'est plutôt dans le festival, il y a le plan Sacha.
3: Oui.
2: Est-ce qu'on peut vous dire que vous êtes le Sacha des hautes écoles et des universités ?
3: Alors, pas vraiment, parce que le plan Sacha, on collabore avec eux directement. Nous, on ne s'occupe pas que du festif. Le plan Sacha, c'est vraiment le festif. Nous, on fait aussi tout ce qui est privé. Donc, même si ça arrive dans chez papa, maman, dans un groupe de potes, en dehors du campus, l'espace Marcel est ouvert pour accueillir la parole, tout comme l'espace Sacha pendant les guindailles, pendant les festivals, etc. Nous, on a peut-être vocation à être plus là pour le reste de la vie de tous les jours.
2: Cours,
3: C'est ça.
2: Trop, trop bien. J'ai l'impression qu'on arrive doucement vers la fin de ce moment.
0: Hein. Ouais, notre bâche s'est définitivement décroché du scotch. On remballe les tonnelles tout doucement.
3: Doucement, doucement la fin.
0: Voilà.
2: Est-ce que tu as une dernière phrase, un coup de cœur, un coup de gueule, un message à vouloir faire passer ?
3: Bien sûr. Ne restez pas seul avec votre vécu. Venez le déposer à l'espace Marcel, qui est un endroit safe et confidentiel. N'hésitez pas à nous retrouver sur notre site internet espace-marcel.be et notre porte est toujours ouverte 7 jours sur 7.
2: Eh bien, un grand merci.
3: Merci à vous.
2: Bonne journée.
3: À vous aussi. Au revoir.
0: Et bonne continuation. Alors, nous, on va voir avec la centrale quand on rend l'antenne, comme on dit. Mais en attendant, on va s'écouter un petit morceau du MAP Les Bronzés font du ch'ti. Avec la mer du Nord.

0: Eh ouais, Michel.
1: Ouais, qu'est-ce que tu veux que je te dise?
0: Bah, dis rien, ferme ta gueule.

0: 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Et j'ai la chance d'avoir des nouveaux camarades autour des micros. Est-ce que vous pouvez vous présenter en quelques mots?
1: Moi c'est Mallory, je fais partie du cercle informatique, j'ai 21 ans.
2: Du coup moi c'est Al. J'ai 22 ans et j'ai intégré cette année le cercle informatique.
0: Okay. Pour toutes les deux, c'est votre première année dans le cercle info?
1: Non, moi ça fait déjà 3 ans. Oui, 3 ans, c'est ça.
0: Mes condoléances.
1: Oui, je pense aussi.
2: Lâche barre, Malo.
0: Alors, qu'est-ce que le cercle info? Qu'est-ce qu'on y fait? Qu'est-ce qu'on y découvre? Comment toi, par exemple, tu as traversé leurs portes et fait tes premiers pas?
2: C'est un peu atypique, on va dire. J'ai eu une relation avec un gars qui était en cercle informatique et comme on était déjà amis, moi et Mallory, c'était un peu naturel d'aller chez eux après pour un peu découvrir ce qu'était le cercle.
0: Ok. Et pour toi, Mallory?
1: Moi, j'avais fait ma bleusaille en psycho. Et suite à cette bleusaille que j'ai fait en psycho, je me suis fait des potes dans d'autres cercles, dont surtout le cercle informatique. Et on va dire que j'ai eu un coup de cœur pour le cercle informatique.
0: Et donc ça, c'est comment vous êtes rentrés. Qu'est-ce qu'on y fait dans le cercle info, en dehors de la bleusaille?
1: On fait un peu tout. Comme tu as dit, on fait la bleusaille, mais il y a aussi des activités culturelles. On fait aussi des petites soirées sympas entre nous. Enfin, on fait un peu tout, honnêtement. Il y a un bal aussi qui est organisé... en mi-mars.
0: Un bal en mi-mars. Tout le monde est la bienvenue en mi-mars?
1: Oui, tout le monde est le bienvenu au bal.
0: D'accord.
1: C'est un bal comme on se l'imagine dans les films avec des robes de princesse. Et
0: tout le long de l'année, est-ce qu'il y a déjà un peu quelques événements, quelques dates qu'on pourrait annoncer et prévenir?
1: Lundi, on fait un barbecue pour les nouveaux étudiants pour apprendre à rencontrer des gens, surtout quand on essaye d'être vraiment le plus proche possible des étudiants afin de les aider dans leur parcours scolaire, parce qu'on sait tous que l'université c'est compliqué, donc si on peut donner des petits tips, des petites synthèses.
0: Ok, donc là il y a le barbecue et après comment on s'informe, comment on sait où ça se passe, comment ça se passe?
2: Du coup le cercle a une page Instagram, il suffit juste de taper cercle informatique et il y a tout ce qui est event, etc. On peut aussi suivre le compte Instagram du bar, où là il y a vraiment les events spécifiques aux bars, aux fêtes qui sont organisées, et bientôt le cercle aura un compte TikTok aussi.
0: Ok. Et y a un Discord, si j'ai bien compris, oui. Et entendu aussi, pour discuter avec vous.
1: Oui, il y a un Discord spécialement pour les étudiants d'informatique, plus que pour... c'est plus branché sur les études que sur les autres parties. Où justement, c'est là qu'on essaye de répondre un maximum aux gens qui posent des questions, s'ils ont besoin d'aide et tout ça, on essaye de trouver des solutions. On envoie également le lien de DocHub, parce que c'est le CI qui, on va dire, maintient DocHub.
0: Ok. Pour celles et ceux qui auraient entendu pour la première fois DocHub, qu'est-ce que DocHub?
1: C'est une plateforme de regroupement de synthèse postée par les étudiants, en gros.
0: C'est toujours bien de rappeler et de repréciser, parce que souvent on a l'impression que tout est intuitif, mais c'est pas le cas parfois. Il y a personne qui découvre c'est quoi DocHub, parce que c'est leur première année ou leurs premiers instants dans l'université. Alors, le cercle info, de ma perception, c'est quand même une grande bande de saucisses. Est-ce que vous savez me témoigner que c'est faux et que c'est plutôt inclusif et que...
2: C'est mon impression. On est de plus en plus de filles à rejoindre le cercle et les études en informatique. C'est plus aussi entre saucisses comme tu as dit. Et je trouve que ça... Enfin, il y a eu d'énormes progrès avant. On pensait que les filles n'étaient pas forcément à leur place dans ce genre d'études, etc. Tandis que maintenant, c'est beaucoup plus vite d'accepter une fille qui dit qu'elle veut faire de l'informatique qu'avant. Et simplement, même en fréquentant le cercle ou quoi, on est très bien accueillis en tant que filles. Il n'y a pas que des garçons. Et de toute façon, ils n'ont pas le droit de râler.
0: Ce qui est une bonne technique. Et je pousse les curseurs encore plus loin. Est-ce qu'il commence à avoir des événements en non-mixité dans le cercle ou pas encore? Ou là, on est encore un peu trop tôt?
2: Non, mixité.
0: Ça veut dire juste entre filles. Et juste, on choisit la même. Quel genre pour. Parce que c'est assez reconnu que les mecs peuvent faire du match planning, peuvent faire tout un tas de comportements qui empêchent et qui musellent la parole des filles. Et que maintenant, on peut avoir des événements juste entre filles techniques pour faciliter la libération de la parole.
1: Non, il n'y en a pas de prévu, mais ça pourrait être une bonne idée d'organiser ça.
0: En tout cas, je vous le souhaite. mais c'est cool, je crois qu'on commence à faire un peu le tour. Est-ce que vous avez une anecdote, un coup de gueule, un coup de cœur sur votre cercle ou dans la vie en général?
1: Un petit coup de cœur sur le CI, parce que je trouve que peu importe qui t'es, peu importe d'où tu viens et tout ça, tu peux trouver ta place assez facilement. On est des gens à l'encontre des préjugés sociaux.
0: Si vous voulez voir des personnes atypiques, je crois que c'est un bon endroit, le Cercle Info, qui regroupe... Je ne sais pas pourquoi ce cœur de métier regroupe autant de profils atypiques, mais ça reste une safe place.
2: Je réfléchis.
0: Oh, mais si t'es pas grave.
2: Si j'en ai une, elle est un peu gênante. Vas-y. Mais c'est bien, c'est la fois où je me suis cassé la figure sur le cadavre.
0: Et là, t'en as pas assez dit ou t'en as trop dit, donc...
2: Voilà, donc ma première soirée au CI, je lui ai donné le doux nom des Portes de l'Enfer, d'ailleurs. Très sympa, c'est aussi ce soir-là où j'ai eu mon petit coup de cœur sur le CI, parce qu'ils ont vraiment été très sympas, très inclusifs, très très safe. Juste, j'y ai passé une super soirée, c'était pendant la cooptation bar, et c'est comme ça que je suis devenue aussi copine avec Malo. J'ai décidé, quand j'étais un peu bourrée, de danser sur le canapé, et de glisser à côté de Malo.
0: C'est une belle idée.
1: Et littéralement tout le monde l'a vu.
0: Alors, je crois que tout le monde a oublié en même temps. J'espère pour toi.
1: Non.
0: Alors, c'est bien parce que ça me permet de faire un petit rappel qu'il y a le collectif Marcel sur le campus qui permet justement de, si jamais on a des témoignages, qu'on soit témoin ou qu'on soit... victimes, que ce soit de VSS, harcèlement, et j'ai oublié toutes leurs palettes, n'hésitez pas à les contacter. Et du coup, par exemple, même sous l'influence de l'alcool, on doit nous forcer à rien. Et si c'est le cas, c'est pas normal, et parlez-en, parce que c'est justement en se taisant qu'on continue ce genre de pratique. Eh ben, super, merci à vous.
1: Et, merci
2: à toi aussi de nous avoir accueillis.
0: J'espère qu'on vous entendra encore de nouveau sur les ondes de Radio Campus.
1: Ce sera avec plaisir.
0: Et nous, on va commencer à rendre l'antenne. C'était le dernier groupe de personnes qu'on a interviewé. Et j'espère que vous avez pris du plaisir à nous entendre. Et on se retrouve un autre jour, à une autre heure, sur les ondes.

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bienvenue sur les ondes campusiennes. Khalid au micro de ce Campus Info du jeudi 10 septembre. Certains d'entre vous ont pu assister en direct au Midi Express sur le campus même, puisqu'aujourd'hui c'est la Jeanne, la grande ouverture de l'ULB, la rentrée de l'ULB officiellement parlant. Mais en attendant, j'étais censé faire ce Midi Express, et bien finalement je l'ai transposé en Campus Info. Jusque 18h15, je vais essayer et tenter de vous faire sortir de chez vous. Aujourd'hui, pas mal de choses à aller faire et ces prochains jours bien évidemment. Toujours question d'aller voir les fresques qui sont quasi terminées du côté de Evert. Ce soir, Sparkle Mami et Rachel Nirou. Nouriri, je pense que c'est ça, Nouriri du côté du botanique, etc., etc. Mais en attendant, music please, l'aventure commence du côté du 92.1 radiocampus.be sur votre moyen technologique avancé, le streaming bien évidemment. On va vers Katharina, le morceau de Under the Reef Orchestra qui sera du côté du botanique le 17.

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On continue avec Idyll, Little Girl, qui elle aussi sera prochainement du côté du Botanique.

le cérémonial autour de l'arrivée de Black Milk, le retour de Black Milk à Bruxelles. C'est le dimanche 27 septembre du côté du VK. N'hésitez pas à venir l'encourager, le plébisciter. Organisé par Blue Funk District. Je salue Chris Prolifique. Au passage, n'hésitez pas à aller checker cela, car Black Milk, ah, c'est quand même très très lourd. Détroit Music Represents et évidemment Hip Hop Represents via celui-ci et bien plus d'ailleurs avec son band. Bref, ça va être chaud, bouillant. Tout doucement, cet agenda se termine. Je vous laisse avec Bittersweet, Fred Gatta et Koundé. Extrait de l'excellente compilation Jazz Cats Volume 4. C'était Khalid au micro du

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